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1: Vous êtes toujours à l'écoute de Radio Tunis, Channel Inter, et les 7h, le point de l'actualité. Bonjour, la Tunisie a signé hier le pacte national pour la santé à l'occasion de la clôture à Tunis de la conférence internationale sur la santé numérique. Le pacte national pour la santé vise à accélérer la réalisation de la couverture sanitaire universelle et à renforcer l'exercice du droit à la santé en faisant de la transformation numérique un levier essentiel pour développer le système de santé. Le pacte repose sur 6 axes principaux: garantir un accès numérique équitable aux services de santé, assurer la continuité et la coordination des parcours de soins, mettre en place une gouvernance souveraine et sécurisée des données de santé, moderniser les infrastructures et les plateformes numériques et développer les compétences. Une nouvelle usine Béja 2 a été inaugurée hier dans la zone industrielle de Béja. Le nouveau site relève de la société allemande Kromberg-Schubert, spécialisée dans la fabrication de câbles automobiles. La nouvelle usine a été bâtie sur une superficie de 60 000 m². Elle a nécessité un investissement de 270 millions de dinars. La nouvelle unité Béja 2 de production donc de câbles électriques devrait fournir 7500 postes d'emploi supplémentaires à l'horizon 2029. Le secrétaire d'État chargé de la transition énergétique, Wael Chouchen, a affirmé que la part des énergies renouvelables dans le mix de production d'électricité s'élève désormais à 9% contre 4% il y a 2 ans. Il a indiqué que la Tunisie dispose actuellement de nombreux projets à différents stades de préparation. Il s'agit de grands projets d'énergie renouvelable, du régime des autorisations et de l'autoproduction, parallèlement au développement du réseau électrique. La Société nationale des chemins de fer annonce qu'à partir d'hier jeudi, le transport des voyageurs sur la ligne internationale Tunis-Annaba en Algérie s'effectue par bus de la ville de Sokhras vers Annaba en raison de travaux sur la voie ferrée effectués dans la ville de Sokhras. Actualité dans le monde, l'agression génocidaire sioniste contre la bande de Gaza a fait 74 040 martyrs et plus de 175 000 blessés depuis le 7 octobre 2023. Rien qu'au cours des dernières 24 heures, les corps de 8 martyrs ainsi que 26 blessés ont été transférés vers les hôpitaux de Gaza. Le ton monte entre l'Éthiopie et l'Érythrée. L'Éthiopie a fermé son ambassade en Érythrée et sommé 10 diplomates érythréens de faire leurs valises. Elle a accusé Asmara, voisine, d'avoir mené d'actes d'hostilité et de belligérance. L'Érythrée a répliqué en rompant ses relations diplomatiques en plein conflit dans le nord éthiopien. La décision éthiopienne a été annoncée plusieurs heures après des explosions d'origine inconnue entendues au quartier général des forces armées fédérales à Addis Abeba. Le président américain Donald Trump a affirmé que les États-Unis devraient prochainement choisir entre parvenir à un accord avec l'Iran ou reprendre les frappes contre le pays. Il a assuré que le conflit allait se terminer très bientôt d'une manière ou d'une autre. Sport, le champion du monde et paralympique Yassine Guennichi a décroché la médaille d'or du lancer du poids dans le cadre de la Coupe du Comité paralympique russe de para-athlétisme. La compétition qui se déroule du 28 septembre au 3 octobre. De son côté, Ayman Larkam a décroché la médaille de bronze. Voilà, je vous retrouve à 8h pour d'autres nouvelles en bref. Restez à l'écoute.
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Bonjour à tous et bienvenue sur RTCI. Bienvenue dans le grand réveil de ce vendredi 2 octobre 2026. C'est votre matinale qui prend le temps de vous réveiller et de vous accompagner tout en douceur. Durant les 3 prochaines heures, la musique sera notre premier langage. Voilà, des mélodies qui apaisent, des chansons qui traversent les époques, des rendez-vous, des découvertes, des informations. Et puis ces petits instants qui donnent à chaque matin une couleur particulière. Je suis très heureux de partager avec vous ces premières heures du jour. Et puis à la réalisation ce matin, Tarek Delissi qui orchestre avec talent cette traversée matinale. Alors que vous soyez déjà sur la route, au travail ou simplement en train d'ouvrir vos volets sur un nouveau jour, merci de nous accueillir dans votre matinée. Bienvenue dans le grand réveil, bienvenue chez vous sur RTCI.

0: Lucie est une chanteuse, auteure, compositrice et productrice de musique. Elle est née en 82 à Tunis. Elle s'est fait connaître à l'échelle internationale au moment de la révolution tunisienne de 2010-2011, notamment grâce à sa chanson « Kelmti Hurra, ma parole est libre », devenue un hymne protestataire emblématique du printemps arabe. Sa musique mêle chants traditionnels arabes, sonorités électroniques, rock et musique orchestrale. C'était Holm, très belle chanson. Et voilà, il est temps d'écouter la météo aujourd'hui.
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0: Alors le jour commence par cette journée, donc ce vendredi. Le temps sera partiellement nuageux, avec des passages nuageux plus nombreux, notamment sur les régions du nord où quelques pluies localisées restent possibles. À Tunis, la journée s'annonce plutôt douce avec un ciel variable et des températures qui devraient atteindre autour de 27 à 29 degrés dans l'après-midi. Les vents seront de secteur est à sud-est, parfois assez soutenus, particulièrement dans le nord avec des rafales qui pourront atteindre 60 km à l'heure. La mer sera elle aussi agitée, très agitée sur les côtes nord. Donc une petite respiration automnale avec des températures en légère baisse par rapport aux derniers jours. Et surtout si vous prenez la route ce matin, prudence avec les rafales de vent. Très belle journée à toutes et à tous, et que ce vendredi commence sous les meilleurs auspices.

Ah, sublime, Gary Moore, Still Got the Blues, avec cette guitare qui pleure, cette voix chargée de nostalgie, un titre devenu un classique du blues rock où chaque note semble raconter une histoire. Le grand réveil sur RTCI, bienvenue si vous venez de vous joindre à nous. C'est jusqu'à 10h avec Tal Khedrissi à la technique et Fawaz Boutmes à côté micro. Voici pour la suite Jackson Browne.

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Le salon est ouvert aux professionnels et au grand public du 5 au 11 octobre, de 10h du matin jusqu'à 7h du soir, au parc des expositions du CRAM.

Une très belle chanson signée Henri Salvador. C'est une chambre avec vue. Et je vous propose l'éphéméride de ce vendredi 2 octobre. Donc, puisque nous sommes le vendredi 2 octobre, ouvrons ensemble la petite fenêtre de l'histoire. Le 2 octobre, c'est une journée particulière dans le calendrier international, la journée internationale de la non-violence proclamée par les Nations Unies en 2007, une date choisie en hommage à Mahatma Gandhi, né précisément un 2 octobre en 1869, une journée qui nous rappelle des valeurs de paix, de tolérance et de dialogue. Justement donc, en ce 2 octobre 1869, naissait donc Mohandas Karamchand Gandhi, ou Randi, celui que le monde allait surnommer le Mahatma, une figure majeure de l'histoire de l'Inde, de la philosophie de la non-violence. Autre événement marquant, le 2 octobre 1958, la Guinée devient indépendante de la France. Elle devient alors le premier pays d'Afrique subsaharienne francophone à accéder à l'indépendance dans ce contexte de décolonisation. Et puisque nous sommes dans les anniversaires, en 1851, naissait Ferdinand Foch, qui deviendra plutôt maréchal de France et commandant en chef des forces alliées sur le front occidental durant la Première Guerre mondiale. Enfin, petite curiosité, le 2 octobre 1950 paraît pour la première fois Peanuts, la célèbre bande dessinée de Charles Schulz avec Charlie Brown et toute sa bande. Voilà donc notre petite traversée du temps, et surtout en ce vendredi matin, joyeux anniversaire à mes auditeurs et mes auditrices qui soufflent une bougie aujourd'hui, que cette nouvelle année de votre vie soit belle et pleine de musique. Très bon vendredi à tous et très bon réveil sur RTCI. Voici Georges Brassens.

Et véritable icône des années 70, Jane Birkin, Madame Gainsbourg à cette époque, nous interprétait « Fuir le bonheur, de peur qu'il ne se sauve ». Auparavant, nous écoutions Jeanne Moreau, une autre icône du cinéma français. Et Jeanne Moreau interprétait le blues indolent, 7h49 minutes. Dans 10 minutes, vous avez rendez-vous avec Donesh Eosh. Elle vous propose le vrai du faux. Je vous laisse en compagnie de Grace Jones. 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

0: Bonjour. Certaines idées fausses sont parfois si ancrées qu'il est bien difficile de les remettre en cause. Faisons le point sur une idée fort répandue. Hier, c'était la Journée internationale des personnes âgées. Et il est une idée fort répandue comme quoi, à un certain âge, faire du sport est dangereux. Il vaut mieux rester tranquille pour éviter les chutes et les blessures. Alors vrai ou faux ? Eh bien, c'est faux. Bien au contraire. L'activité physique, lorsqu'elle est adaptée à l'âge, aux capacités et à l'état de santé de la personne, peut jouer un rôle important pour rester autonome. Marcher, faire des exercices d'équilibre, travailler doucement les muscles, faire de la gymnastique adaptée ou simplement bouger régulièrement. Tout cela peut aider à préserver la force musculaire, l'équilibre et la mobilité et contribuer à réduire le risque de chute. Et attention, activité physique ne veut pas forcément dire sport intensif. Il peut simplement s'agir de marcher, monter quelques marches, faire des exercices adaptés ou éviter de rester assis toute la journée. L'important, c'est de bouger régulièrement et en toute sécurité en adaptant l'activité aux possibilités de chacun. Alors, retenons qu'une activité physique adaptée peut au contraire aider à conserver ses muscles, son équilibre, sa mobilité et son autonomie. Bonne santé!
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4: Il est 8h sur les ondes de Radio Tunis. Chananter, un flash de l'actualité. Bonjour, les élections municipales, c'est pour bientôt. Le porte-parole d'Oulizi, Mohamed Tlil El-Mansri, a déclaré que le décret-loi numéro 4 du 30 septembre 2026 relatif aux conseils municipaux a abrogé le code des collectivités locales. S'exprimant sur les ondes de la radio nationale, Mansaï a souligné que l'ISI attend encore la publication par le président de la République du décret portant convocation des électeurs pour entamer le processus des élections municipales. Le sommet mondial de la santé numérique et Telehealth Connect 2026 a débouché sur la déclaration de Tunis. Le document constitue une feuille de route pour renforcer la coopération dans le domaine de la santé numérique. Il accorde une importance particulière à la souveraineté numérique, la protection des données personnelles et le développement des capacités nationales, ainsi qu'à l'utilisation responsable de l'intelligence artificielle dans le secteur de la santé. L'Observatoire tunisien de l'eau appelle à l'adoption de solutions et de technologies modernes pour limiter l'évaporation des eaux de barrage. Le président de l'Observatoire, Hossein Rahili, a relevé que l'évaporation des eaux de barrage varie entre 650 000 et 750 000 mètres cubes par jour lorsque la température atteint 28 degrés. Cela correspond à la moitié de la quantité d'eau potable consommée quotidiennement par les Tunisiens. Il y a évoqué l'expérience chinoise de lutte contre l'évaporation en utilisant les panneaux photovoltaïques. La Tunisie et le Japon s'apprêtent à conclure un accord bilatéral d'investissement. Le ministère de l'Économie et de la Planification précise que l'accord vise à renforcer la protection des investisseurs et à offrir de meilleures garanties aux opérateurs économiques. L'annonce de la conclusion prochaine de cet accord bilatéral d'investissement intervient alors que les deux pays préparent la tenue du forum tuniso-japonais prévu au cours du mois de décembre prochain. Le ministère de l'Intérieur a présenté hier ses solutions pour lutter contre le phénomène de la violence dans les stades. Il a proposé une approche globale, indissociable de la violence sociétale, comprenant la réduction du décrochage scolaire précoce, la révision du temps scolaire et la création de centres spécialisés pour le suivi, la prise en charge et l'accompagnement des enfants menacés de délinquance. Actualité dans le monde, le torchon brûle entre l'Éthiopie et l'Érythrée. L'Éthiopie a fermé son ambassade en Érythrée et sommet 10 diplomates érythréens de faire leur valise. L'Éthiopie accuse Asmara d'actes d'hostilité et de belligérance. L'Érythrée a répliqué en rompant ses relations diplomatiques en plein conflit dans le nord éthiopien entre armées éthiopiennes et groupes anti-gouvernementaux. La décision éthiopienne a été annoncée plusieurs heures après des explosions d'origine inconnue entendues au quartier général des forces armées fédérales à Addis Abeba. santé, la radiothérapie pour soulager les douleurs et ralentir l'évolution de l'arthrose du genou. 30% des personnes âgées entre 65 et 75 ans sont touchées par l'arthrose du genou, mais cette affection peut également concerner des personnes plus jeunes en raison de certaines pratiques sportives. Les chercheurs examinent désormais la piste de la radiothérapie pour ralentir l'évolution de l'arthrose du genou. Pratiquement, des rayons très ciblés à faible dose sont envoyés pour calmer l'inflammation du genou. Voilà, je vous retrouve dans une heure pour d'autres nouvelles en bref. Restez à l'écoute.
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titre qui a marqué toute une génération, celle des années 70, avec King Crimson et cette pièce magistrale qui est Epitaph. Nous entrons dans une musique qui dépasse largement le simple cadre du rock progressif, une atmosphère sombre, presque intemporelle, portée par la voix de Greg Lake et ses nappes musicales qui donnent au morceau une dimension presque solennelle. Epitaph, c'est une musique qui parle du temps, des incertitudes, des bouleversements d'une époque, mais qui, près de 6 décennies plus tard, n'a rien perdu de sa force. King Crimson, une empreinte donc indélébile dans l'histoire du rock. Bienvenue à tous ceux qui viennent de se joindre à nous sur RTCI. C'est le grand réveil, c'est jusqu'à 10h. Je vous rappelle que nous avons rendez-vous avec notre ami Monji Chebi tous les vendredis pour nous parler de la sécurité routière. Ça sera aux alentours de 8h40. Je laisse en compagnie de Jeff Buckley. Lui, il a repris la chanson de Zevetta Steel, Calling You. Extrait de la bande originale du film Bagdad Café.

Ryan Ferry, une voix reconnaissable entre mille, élégante, sensuelle, toujours un peu suspendue entre mélancolie et sophistication. C'était Don't Stop the Dance, un titre qui nous rappelle que même lorsque le temps passe, même lorsque les nuits s'achèvent, la musique, elle, nous invite toujours à continuer à danser. Et c'est exactement ce que nous allons faire ce matin, ne pas arrêter la musique, ne pas arrêter le voyage, et puis continuer ensemble le grand réveil sur RTCI. Direction le Brésil, voici Bebel Gilberto. Elle nous interprète à Ganjou.

La belle islandaise Björk qui nous interprète Venus as a Boy sur RTC. Il est 8h40 et il est temps de parler sécurité routière en compagnie de Munji Shebi au téléphone.

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1: Bonjour Monji Chebbi.
2: Bonjour encore une fois Fabrice.
1: Vous allez bien, ça va?
2: Merci, bonjour à tous qui nous écoutent sur RTFI.
1: Alors, on va commencer par mauvaise nouvelle, comme on dit, les accidents devant les établissements scolaires.
2: Oui, malheureusement, Fawaz, cette semaine, on a enregistré deux accidents. Bon, ils sont un peu différents pour les causes l'une des autres, mais le plus important, c'est un accident. Le premier était mortel. On a vu le décès de deux femmes. Parmi elles, l'une d'entre elles accompagnait sa fille au lycée. Et elle est morte devant les yeux de sa fille. Elle est traumatisée jusqu'à présent, la fille. Et plus trois blessés, y compris le conducteur. Et là, le bas blesse, c'est que le conducteur était mineur, donc sans permis. Sur une artère principale du côté de la localité de Mohamedi. Donc, c'est une catastrophe sur la route. Avec toutes ces conditions-là, tous ces détails-là, qu'est-ce qu'on peut dire encore que il faut que les parents prennent très au sérieux la chose pour que les enfants ne leur permettent pas de conduire la voiture en leur absence, à leur insu, primo. Ne pas donner la voiture aux mineurs sans permis parce que c'est une responsabilité civile pour celui qui détient la voiture. Et malheureusement, les conséquences, on a bien vu un conducteur de 17 ans qui percute un groupe d'élèves et de parents, deux blessés, plus lui le troisième, et deux tués. Ce sont deux femmes qui accompagnaient leurs enfants au lycée. Donc, en même temps, il est passé sur le terre-plein central et il a heurté le panneau de limitation de vitesse qui était indiqué à 50 km/h. Donc, vous voyez tous ces ingrédients-là, où ça nous mène à une catastrophe.
1: Ouais. Alors, justement, on va parler de ces zones 30, hein, comme on dit.
2: Oui.
1: Puis, et l'importance, justement, de renforcer peut-être la sécurité dans ces zones-là.
2: Oui, et encore un autre accident, Fawaz, c'est la même semaine. Donc, un accident du côté du lycée de Montrouge 2, où il y avait une voiture qui roulait à vive allure et un dévié de salle pour percuter devant le lycée trois élèves, devant leur lycée. Donc, les lycées ne sont plus sécurisés si on voit ces deux accidents-là. L'un, c'est une artère principale, l'autre, c'est une artère secondaire. Personne n'est à l'abri devant les établissements scolaires grâce à leur incompétence et la non-conscience de ces conducteurs-là qui font ce qu'ils veulent là où ils veulent.
1: Ouais. Donc, on enchaîne avec la zone 30. L'importance de cette zone 30.
2: Oui, pour la zone 30, c'est une zone où le conducteur doit respecter comme vitesse maximale 30 km/h. Alors, 30 km/h, c'est une décision qui a été prise depuis longtemps par l'ONU. Et le sommet de 2021. Pour quelle raison? C'est pour le 30 juin de la session de 2022, c'est quoi? Pour garantir des villes sûres, des villes saines, vertes, et en même temps, je dis la grave, c'est vivable si on a la possibilité de le faire avec la verdure. Donc l'objectif, c'est sauver des vies humaines aux abords de ces établissements. On sait très bien que les enfants, ou les lycéens, ou les collégiens, aux abords des écoles, parfois, ils ne sont pas conscients, ils sont emportés par les discussions, par leur vivacité, ils font des aberrations sur la route, mais on est toujours loin qu'il y ait des accidents ce sens-là, et c'est au conducteur d'être plus rationnel, plus sûr et plus vigilant aux abords de ces régions-là. Et là, il a été décidé que la zone 30 s'étend sur un périmètre là où il y a toujours des écoles qui donnent accès sur les artères principales surtout, et aux abords des collèges, des lycées, et en même temps des espaces culturels. C'est quelque chose qui est très important en Tunisie, elle a même notifié cette loi-là. On a commencé à travailler avec ça depuis 5 ans à peu près, et ça demande encore le travail. Il faut matérialiser d'abord ces endroits-là, mettre la signalisation adéquate afin que ces zones-là doivent être visibles pour tous les conducteurs, et surtout que les conducteurs soit très, très, très conscient quand il passe à côté d'une école. On trouve parfois le panneau « danger », il y a des écoliers, mais ça ne suffit pas. Ouais. Il faut faire aussi les passages piétons. Il faut aussi essayer de limiter, de délimiter la zone d'accès des voitures et des motos pour que cette zone-là soit plus sûre, surtout quand il s'agit des écoles primaires où les enfants n'ont pas encore, pour le premier cycle de leur centre primaire, l'enfant n'a pas encore atteint sa maturité psychique afin qu'il puisse réaliser ce qu'il est en train de faire et ce qu'il doit faire.
1: Donc, oui, avec ce qui s'est passé cette semaine, donc, c'est une occasion pour renforcer justement cette zone 30, comme on dit.
2: Pour la zone 30, oui, il y a beaucoup d'endroits qui ont commencé. On a vu ça même dans les zones d'habitation urbaine, dans les cités, où il y a les zones 30. Il y a le panneau aussi qui existe, mais c'est toujours insuffisant. Il faut persister, matraquer ce problème-là, afin que les gens passent dans leur esprit cette idée-là, qu'ils soient plus conscients et que les municipalités soient plus alertes et équipent et matérialisent tous ces espaces-là afin que tous les conducteurs soient au niveau pour respecter cette loi et que les parents mettent la main dans la pâte pour inculquer à leurs enfants dans ces zones-là devant les écoles, il faut être plus sûr et plus rationnel quand on conduit. Donc c'est quelque chose qui est très important et même quand on diminue la vitesse, on gagne beaucoup de choses à travers ça. Alors, si on augmente la vitesse de 1 km seulement d'après les études de Fawaz, on peut augmenter de 4 à 5% l'accident mortel. À 1%, 1 km seulement, au lieu de rouler à 50, à 49. Donc, si on va rouler de 50 à 30, on va bien trouver que les accidents mortels seront pratiquement inexistants dans ce cas-là, vu les conditions physiques de déplacement et la physique de déplacement. Et si on augmente, alors, en diminuant, on gagne beaucoup de choses. Les risques d'accident diminuent énormément et les blessures diminuent d'une façon considérable. Oui, donc, la zone 3, c'est une zone de confort pour tous les passagers et pour les piétons, les passagers et en même temps les conducteurs afin d'éviter ces catastrophes qu'on a reçues cette semaine-là.
1: Bien, alors on va finir avec l'état des voitures, en tout cas l'état des pneumatiques, hein, et puis les conséquences parfois des pneus qui ne sont pas bien gonflés sur les routes, etc.
2: On voit ça plutôt en été, malheureusement c'est un spectacle qui se répète chaque année. On peut commencer juste par un petit... En 2025... On a des accidents dus à une crevaison de pneus sur une route. On a jusqu'à 30 accidents qui ont engendré 9 tués et 69 blessés. Et si on l'année 26 jusqu'au 30 septembre, avant-hier, on a enregistré 13 accidents seulement, mais avec 10 tués et 26 blessés. Donc l'année, il en reste 3 mois. Et déjà, on a dépassé le cap des 9 tués de 2025. Et Dieu sait où est-ce qu'on va y aller avec cette série noire et le comportement responsable. En même temps, on revient aux conducteurs qui ne contrôlent pas l'été de leurs pneus, premièrement, et parfois passent à côté de l'entretien de ces pneus. Le pneu, il est destiné à être le seul lien entre la voiture et la chaussée, à travers sa bande de roulement, là où il y a les sculptures. Les sculptures, elles ont beaucoup de fonctions. La première, c'est l'adhérence du pneu de la voiture sur la roue. Deuxième, c'est qu'en cas de pluie, ils font rejeter les nappes d'eau qui sont sur la voiture vers l'arrière. C'est pour ça que parfois, on a le pare-brise quand on suit un véhicule qui est toujours éclaboussé. On doit utiliser nos essuie-glaces. Et troisième, en été, ils font rafraîchir le pneu à travers les sculptures qui font passer l'air chaud et pour refouler l'air froid. Donc, beaucoup de choses sur les pneus. Il faut garder nos pneus en bonne pression. Le pneu a aussi un indice de charge. Il ne faut pas dépasser l'indice de charge pour ne pas trop donner de données aux auditeurs. Mais il y a une chose très importante. La pression de pneu, elle existe sur le menton gauche de la voiture ou bien sur le couvercle de l'essence, le ravitaillement. Et sur le carnet d'entretien, si jamais on a le carnet d'entretien du conducteur, elle doit toujours être conforme, pas plus, pas moins, parce que si c'est plus, si c'est moins, ça donne beaucoup de problèmes. Peut-être une autre fois qu'on parle de ça. Et exceptionnellement, une chose, le pneu a une durée de vie, Fawaz. La durée de vie, c'est entre 4 et 5 ans à peu près pour 100 000 km. Donc, nous avons une inscription qui est DOT. Après, il y a un petit losange. Comment dirais-je, un rectangle où il y a quatre chiffres, parfois séparés par un slash. Donc, les deux premiers sont la date de fabrication de la semaine et le deuxième, c'est l'année. Ça fait 22-26, c'est-à-dire l'année, la semaine 22 de l'année 2026. Ce pneu-là a été fabriqué. À partir de cela, on doit respecter les 5 ans d'utilisation, qu'on sait l'utilisation en bon escient, bien sûr.
1: Donc 5 ans on va dire, d'utilisation d'un pneu.
2: Cinq
1: Et
2: ans de la
1: après,
2: date de fabrication.
1: date de fabrication qu'on trouve dans le pneu lui-même,
2: C'est le plan de pneus, mais il faut toujours respecter les conditions de circulation du pneu de la voiture afin de garantir cette durée de vie-là.
1: Bien, très bien. Merci beaucoup, Moji Chebi. C'était la sécurité routière de ce vendredi. On vous retrouve demain à la même heure.
2: Inch'Allah.
1: Au
2: Bonne
1: revoir.
2: journée à vous tous.
1: Merci.
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1: Il est 9h sur les ondes de Radio Tunis, Chat d'Inter, un flash de l'actualité. Bonjour, la Tunisie a signé hier le pacte national pour la santé à l'occasion de la clôture à Tunis de la conférence internationale sur la santé numérique Telehealth Connect 2026. Le pacte vise à accélérer la réalisation de la couverture sanitaire universelle et à renforcer l'exercice du droit à la santé grâce à la transformation numérique du système de santé. Le ministre de la Santé, Mostafa Fajani, a déclaré que la couverture sanitaire universelle signifie que chaque citoyen, notamment dans les régions intérieures, puisse accéder aux services de santé et aux compétences médicales grâce notamment à la télémédecine. L'Agence nationale pour la maîtrise de l'énergie a lancé hier le projet d'énergie solaire photovoltaïque Shams. Le projet vise à accompagner les PME dans le développement de l'autoproduction d'électricité solaire. L'enjeu est de permettre aux entreprises de produire une partie de leurs besoins énergétiques et de réduire leurs charges liées à l'électricité. Le ministère de l'Éducation a publié hier le calendrier des examens nationaux pour l'année scolaire 2026-2027. Pour le baccalauréat, les épreuves d'éducation physique se dérouleront du 19 au 30 avril 2027. Les épreuves écrites de la session principale du bac auront lieu les 2, 3, 4, 7, 8 et 9 juin. La Tunisie a avancé de 5 rangs dans le classement international Global Innovation Index 2026. Elle est passée de la 76e place en 2025 à la 71e place cette année sur un total de 139 pays. À l'échelle africaine, la Tunisie occupe la 4e place. L'indice mondial de l'innovation de l'Organisation mondiale de la propriété intellectuelle est la principale référence mondiale en matière d'évaluation de l'innovation. Les principaux atouts de la Tunisie résident dans son capital humain et ses diplômés en sciences et en ingénierie premier rang, sa production scientifique 12e rang, ses exportations de haute technologie 38e rang et ses investissements en recherche et développement de pointe et en IDE 18e rang mondial. L'Observatoire tunisien de l'eau estime que le défi de l'eau en Tunisie ne se limite pas à mobiliser de nouvelles ressources, mais concerne principalement la gouvernance des ressources disponibles. Le président de l'Observatoire, Hossein Hili, a affirmé que le véritable enjeu réside dans l'amélioration du rendement des réseaux, la réduction des pertes d'eau et la réparation des conduites. Actualité dans le monde, le président américain a menacé de frapper l'Iran très fort si une implication de Téhéran se confirmait dans l'attaque au couteau en plein vol du pilote d'un vol Fly Dubai. Pendant un échange avec la presse à la Maison-Blanche, Trump a dit penser que l'Iran était impliqué. Une vague de frappes aériennes a frappé hier soir Sana'a, la capitale yéménite, contrôlée par les Houthis. Des frappes ont également été signalées dans d'autres provinces du Yémen. Les médias Houthis ont rapporté que des raids saoudiens ont visé Sana'a ainsi que les provinces de Sada et Taz. Le ton monte entre l'Éthiopie et l'Érythrée. L'Éthiopie a fermé son ambassade en Érythrée et sommet 10 diplomates érythréens de faire leur valise. Elle a accusé Asma Avoisine d'actes d'hostilité et de belligérance. L'Érythrée a répliqué en rompant ses relations diplomatiques avec Addis Abeba. Sport, la Ligue nationale de football professionnel a infligé plusieurs sanctions disciplinaires à 4 clubs de Ligue 1 en raison de comportements de leurs supporters lors de différentes rencontres. L'Espérance sportive de Zarzis et l'Union sportive de Benguaden ont écopé chacun d'un blâme et d'une amende de 5000 dinars pour le jet de bouteilles sur la pelouse. Le CSS a écopé d'un blâme et d'une amende de 1500 dinars alors que le club africain devra s'acquitter d'une amende de 7000 dinars pour récidive. Voilà, ne quittez pas, l'actualité revient dans une heure.
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3: Bonjour chers auditeurs et bienvenue dans Une valeur, une vie. Aujourd'hui, nous allons parler d'une valeur qui nous concerne tous, à tous les âges et dans toutes les situations. La responsabilité. Être responsable, ce mot semble simple, mais derrière lui se cache une question immense. Que faisons-nous de ce qui nous a été confié? Notre vie nous a été confiée, notre famille, notre parole, notre travail, nos relations, nos enfants, et parfois même la souffrance que nous avons reçue de la vie. Dans le Coran, Dieu dit « Certes, Allah vous ordonne de rendre les dépôts à leurs ayants droit. Inna Allah ya'murukum an tu'addu al-amanati ila ahliha. » La responsabilité commence peut-être ici. Comprendre que tout ce qui nous est confié n'est pas nécessairement notre propriété. Le prophète Mohammed, paix et bénédiction soit sur lui, nous rappelle « Chacun de vous est un berger et chacun de vous est responsable de son troupeau. » « Kullukum ra'an wa kullukum mas'oulun an ra'yatihi. » Une parole qui dépasse largement la famille ou l'autorité. Elle nous invite à nous demander « De quoi suis-je responsable ?» et surtout « De qui suis-je responsable ?» Chers auditeurs, nous avons parfois une conception très particulière de la responsabilité. Nous pensons qu'être responsable signifie reconnaître ses erreurs. C'est vrai, mais ce n'est qu'une partie de la responsabilité. La responsabilité, c'est aussi savoir que nos actes ont des conséquences. Une parole peut donner confiance à quelqu'un, une autre peut détruire son estime de soi. C'est cela aussi, être responsable. Comprendre que nous ne sommes pas seulement responsables de ce que nous faisons, mais parfois aussi de ce que nous faisons naître chez les autres. Nous ne choisissons pas notre naissance, nous ne choisissons pas notre famille, nous ne choisissons pas toutes les circonstances qui nous entourent. Nous ne pouvons pas contrôler tout ce qui nous arrive, mais nous avons souvent le pouvoir de choisir notre réponse. Nous ne choisissons pas toujours l'épreuve, mais nous pouvons parfois choisir ce que nous allons en faire. Chers auditeurs, il y a une autre forme de responsabilité dont nous parlons moins, la responsabilité envers soi-même. Prendre soin de sa santé, protéger son équilibre, reconnaître ses limites, dire non lorsque c'est nécessaire, demander de l'aide lorsque nous en avons besoin. Car être responsable ne signifie pas être parfait, cela signifie être capable de regarder sa vie avec honnêteté et dire « oui, j'ai commis une erreur, puis maintenant, que puis-je réparer ?» La responsabilité n'est donc pas un poids destiné à nous écraser, elle peut devenir une forme de liberté. Parce qu'au moment où je reconnais ma part d'action, je retrouve aussi une part de pouvoir sur ma vie. Je ne peux pas changer hier, mais je peux agir aujourd'hui. Je ne peux pas effacer toutes mes erreurs, mais je peux réparer certaines choses. Je ne peux pas contrôler les autres, mais je peux travailler sur moi-même. Alors, chers auditeurs, ici, nous changeons aujourd'hui une seule question. Au lieu de demander « qu'est-ce que la vie me doit ?», demandons-nous « qu'est-ce que la vie attend de moi ?». Peut-être que la responsabilité commence exactement là, au moment où nous comprenons que notre vie ne nous appartient pas seulement. Elle nous engage. Une valeur, une vie, une valeur à comprendre, une valeur à vivre et peut-être une valeur à transmettre. Restez branchés sur RTCI. 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

0: Ah, très belle musique imagée cinématographique. Et d'ailleurs, ce titre a ouvert la voie à Greg Armstrong, la voie du cinéma, puisque après la composition de ce morceau Weather Storm, il a enchaîné avec des bandes originales de films. C'était donc Greg Armstrong avec Weather Storm, 9h22 minutes. Bienvenue à tous ceux qui viennent de se joindre à nous pour le grand réveil avec Tarek Idrissi à la technique ce matin et puis Fawiz Betmen à côté micro. On continue ensemble de progresser en musique avec Jeanne Moreau cette fois-ci qui interprète J'ai la mémoire qui flanche.
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L'Office national de l'artisanat organise, en partenariat avec la Fédération nationale de l'artisanat et la Société des foires internationales de Tunis, la 3e édition du Salon Articréa. Le salon est ouvert aux professionnels et au grand public du 5 au 11 octobre, de 10h du matin jusqu'à 7h du soir, au parc des expositions du CRAM.

Voilà, jusqu'à la dernière note avec Ibrahim Ferrer, une voix immédiatement reconnaissable, douce, élégante, légèrement voilée, qui s'emportait avec elle toute la chaleur de La Havane. Membre emblématique du Buena Vista Social Club, il aura contribué à faire voyager la musique cubaine bien au-delà de ses frontières, avec cette simplicité et cette émotion qui n'appartient qu'aux grands. C'était donc Ibrahim Ferrer. 9h45 minutes, c'est la dernière ligne droite de ce grand réveil. On continue en musique, bien sûr, avec Leonard Cohen, Liberto Tango et Love is Stronger Than Me avec Astrud Gilberto.

Très belle voix, celle d'Astrud Gilberto avec ce titre Love is Stronger Than Far Than We, et c'est notre dernier titre pour aujourd'hui. Merci de votre fidélité. Nous étions là depuis 7h avec Tarek Idrissi à la technique ce matin, et puis Rim Trabelsi pour la production web assistée par Hiba Ben Arfa. Dans quelques instants, Silence en tourne, une émission proposée par Amina Azouz qui revient sur les films ou sur l'histoire du cinéma. En général, aujourd'hui, elle parlera du sixième jour de Youssouf Chihine. Et vous retrouverez Amina Azouz en direct sur RTCI pour la suite. Moi, j'ai le plaisir de vous retrouver lundi à midi. Passez un bon week-end, au revoir à tous.

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1: Le flash de 10h, bonjour à tous. Le porte-parole de l'ISI a assuré que l'instance électorale poursuivra ses missions jusqu'à la formation du nouveau conseil afin d'éviter toute vacance au sein de l'instance électorale. Il a précisé que le décret-loi numéro 3 de l'année 2026, amendant certains articles de la loi organique portant création de l'ISI, prévoit d'augmenter le nombre de membres de l'instance à 9 avec l'ajout de deux compétences dans les domaines des statistiques et le corps diplomatique. Une nouvelle usine Béja 2 a été inaugurée hier dans la zone industrielle de Béja. Le nouveau site relève de la société allemande Kumberg Schubert, spécialisée dans la fabrication de câbles automobiles. La nouvelle usine a été bâtie sur une superficie de 60 000 m². Elle a nécessité un investissement de 270 millions de dinars. La nouvelle unité de production devrait fournir 7 500 postes d'emploi supplémentaires à l'horizon 2029. La Chambre nationale syndicale du photovoltaïque propose d'équiper gratuitement en panneaux solaires 1 million de foyers tunisiens à faible consommation d'électricité sur 5 ans. Objectif, alléger la facture de la subvention énergétique. Ce programme cible les familles dont la consommation ne dépasse pas 100 kW par mois. Le déploiement s'étalerait sur 5 ans à raison de 200 000 familles par an. Selon les estimations de la Chambre, ce programme permettrait de réduire le coût de la subvention de l'énergie de 2 milliards de dinars. Le taux moyen du marché monétaire s'est stabilisé à 7% en septembre 2026 et ce pour le deuxième mois consécutif. D'après des données statistiques publiées aujourd'hui par la Banque centrale de Tunisie, en glissement annuel, le TMM a enregistré une baisse considérable au cours des dernières années, passant de 8% en septembre 2023 pour se stabiliser au niveau de 7% actuellement. La Tunisie et le Japon s'apprêtent à conclure un accord bilatéral d'investissement. Le ministère de l'Économie et de la Planification précise que l'accord vise à renforcer la protection des investisseurs et à offrir de meilleures garanties aux opérateurs économiques, ce qui devrait stimuler les flux de capitaux entre les deux pays. L'annonce de la conclusion prochaine de cet accord bilatéral d'investissement intervient alors que les deux pays préparent la tenue du forum tuniso-japonais prévu au cours du mois de décembre prochain. Le Forum méditerranéen du commerce international se tiendra à Tunis les 5 et 6 octobre. Il verra la participation de responsables et représentants de plus de 60 institutions financières, compagnies d'assurance et entreprises issues de Tunisie, de Libye, d'Algérie, de Malte, d'Italie, de Turquie, de Belgique et du Royaume-Uni. L'événement vise à développer les mécanismes de financement du commerce dans la région méditerranéenne, d'améliorer la gestion des risques et de faciliter les paiements transfrontaliers. L'université de Tunis El Manar confirme sa présence dans les classements universitaires internationaux. Elle se classe première en Tunisie et troisième en Afrique du Nord dans le classement mondial des universités Times Higher Education 2027. Sur le critère de la qualité de l'enseignement, l'université Tunis El Manar se positionne également en tête des établissements universitaires africains. À l'échelle mondiale, elle figure dans la catégorie 801 000 du classement. L'université s'est félicitée de ses résultats, estimant qu'il témoigne de son engagement en faveur de l'excellence académique. Dans le monde, le président américain a menacé de frapper l'Iran très fort si une implication de Téhéran se confirmait, dont l'attaque au couteau plein vol du pilote d'un vol Fly Dubai. Pendant un échange avec la presse à la Maison Blanche, Trump a dit penser que l'Iran était impliqué. Et puis le temps monte entre l'Éthiopie et l'Érythrée. L'Éthiopie a fermé son ambassade en Érythrée et sommé 10 diplomates érythréens de faire leurs valises. Elle a accusé Asmara voisine d'actes d'hostilité et de belligérance. L'Érythrée a répliqué en rompant ses relations diplomatiques. L'Irak s'engage à s'attaquer au problème des armes échappant au contrôle de l'État. Le Premier ministre irakien a annoncé fixer au 30 juin 2027 la date butoir pour le désarmement de ces groupes armés présents sur le territoire irakien. Cette annonce intervient au lendemain du retrait des troupes de la coalition anti-djihadiste dirigée par les États-Unis. c'était pour l'essentiel des news. Prochaines informations à 11h. 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
2: Silence en tourne. J'ai 3 minutes pour vous donner envie du 6e jour. Fermez les yeux et écoutez le cinéma. Nous sommes au Caire, en 1947. Une épidémie de choléra traverse la ville. Et au milieu de cette ville menacée, une femme n'a qu'une obsession. Sauver son petit-fils. Cette femme, c'est Sadira, interprétée par Dalida. Sadira, lavandière, pauvre, vieillissante, elle vit avec Hassan, son petit-fils, qui tombe malade. Elle refuse pourtant de croire qu'il va mourir. Une vieille croyance lui donne encore quelques jours, le 6e jour. Le 6e jour, le malade meurt ou il ressuscite. C'est de là que part le roman d'André Chédid, le 6e jour, publié en 1960. 26 ans plus tard, Youssef Chahine porte ce récit au cinéma. Mais il ne filme pas seulement une femme face à une épidémie. Il filme une femme face au temps. Car Sadira ne peut pas vaincre le choléra. Elle ne peut pas négocier avec la maladie. Elle ne peut pas empêcher le temps de passer. Tout ce qu'elle peut faire, c'est tenter de gagner quelques heures pour Hassan. Alors elle l'emporte avec elle. Elle cherche à le protéger, à le cacher, à le conduire ailleurs. Son voyage devient celui d'une grand-mère qui refuse de laisser la mort décider à sa place. Et c'est peut-être là que le film rejoint profondément André Chédid. Chez Chédid, la vie n'est jamais une abstraction. Elle tient dans un corps fragile, dans une présence, dans un lien.
3: واخدين على اي مستشفى؟
4: في السيارات ابعدي
3: لازم اعرف
4: ابعدي بقى
3: واخدين على اي مستشفى؟
5: خليهم يا صديقة اوعدك راجع بعد 6 ايام
3: اوعدني راجع اوعد
5: بعد 6 ايام
3: هتلاقينا مستنيين
2: حسن est malade mais autour de lui le monde continue les rues du Caire les lavandières les bateaux les chansons les rencontres et même le cinéma. Sadira fréquente une salle où elle regarde les films comme on rentre dans un autre monde. Cette présence du cinéma à l'intérieur du film est importante, parce que Chahin oppose constamment 2 choses, ce qui arrive réellement et ce que l'on espère. La maladie dit « il va mourir ». Le cinéma dit « peut-être qu'une autre fin est possible » et Sadira choisit de croire à cette seconde possibilité.
6: اتفضلي بتاعي
3: انت حلو وانا
6: وانت حلو
7: بس بقولك ممنوع الدخول خالص
8: سيبوني سيبوني لازم انقذ الولد حياتي فداء
9: انا ست شجاعه حقيقي دخلت في رجليها لحديد الموت
10: يا ستار يا رب يا ساتر يا رب
11: سابت اول حقيقه
10: يا ستار يا رب
8: الله يسامحكم بقى المهم انكم رجعتوا لبعض وعرفتم ان الاولاد زينة الحياة وان الواحد لازم يضحي علشان بحياته وبسعادته وبكله كله كله هسيبكم تعيشوا مع بعض وتنسوني أنا لكن ما تنسوش تبوسولي
6: ماما ماما
2: Dalida est bouleversante précisément parce qu'elle ne joue pas seulement une femme qui a peur, elle joue une femme qui agit contre sa peur. Face à elle, Mohsen Mohaieddin incarne Okka. Jeune homme plein de mouvement et de fantaisie, Chahine fait alors entrer dans cette histoire de mort quelque chose d'inattendu. Le désir, la musique, le rire. La musique d'Omar Khayrat accompagne cette traversée sans transformer la douleur en pathos. Le film avance comme le fleuve, lentement, inexorablement.
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2: Et le titre revient, le sixième jour. Ce n'est plus seulement le délai accordé à Hassan. C'est une question adressée à chacun d'entre nous. Combien de temps sommes-nous capables d'espérer lorsque la réalité nous dit de renoncer?

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Bonjour messieurs, dames, les auditeurs de RTCI. Aujourd'hui, je vais penser avec vous de nouveau une phrase en fait dite par Socrate il y a déjà 25 siècles. Je vais essayer de la penser pour lui donner une dimension contemporaine. Comme je l'ai dit, ce savoir de non-savoir, c'est un savoir qui nous rappelle que nous sommes toujours en quête de quelque chose d'autre, de quelque chose de différent, de quelque chose d'ouvert en quelque sorte. Alors cette fois-ci, en fait, je vais essayer de lui donner une compréhension ou une interprétation un tout petit peu contemporaine. Il me semble que dans cette phrase, tout ce que je sais, c'est que je ne sais rien, c'est que, en fait, tout savoir, par sa nature même et par son, dans son essence même, il est menacé. De par sa structure, il est menacé par une annulation de soi, par une destruction de soi. Il est rongé de l'intérieur, en quelque sorte, par des éléments de sa propre destruction. Tout savoir, en fait, il est menacé, non pas parce que la vigilance de celui qui lit le texte ou de celui qui comprend la chose ou de celui qui accède à la science, le savoir est en lui-même rongé de par sa nature, par sa propre annulation et par sa propre destruction. Nous sommes savants de savoir humain, nous devons en même temps être conscients que ce savoir humain, il peut être annulé, il peut être détruit, il peut être dépassé de par lui-même sans la vigilance des uns et des autres. C'est important. C'est important de rappeler cette dimension essentielle de la finitude de tout savoir. Comme l'homme est un homme fini, le savoir l'est aussi. Parce que c'est un savoir qui est à la mesure de l'homme. Alors ça, c'est la dimension essentielle. Et j'essaie de rappeler cette dimension ontologique de la connaissance, aussi pour la comprendre différemment. Rappelons-nous qu'il y a un penseur contemporain, Karl Popper, qui est venu par ce concept qui est réellement, me semble-t-il, il n'y a pas plus de socratique dans ça. Il a parlé du concept de falsification. Tout savoir, de par sa nature, est falsifiable de lui-même. Il porte à l'intérieur de lui-même les possibilités de sa propre falsification. Et il me semble, c'est la leçon socratique de premier ordre. C'est de dire, écoutez, un savoir se falsifie. Et ici, l'utilisation du pronominal est intéressante. C'est-à-dire qu'il porte à l'intérieur de lui-même les graines, en fait, les éléments, les microbes qui vont finir par le détruire. Il peut devenir en tout temps caduc, il peut devenir en tout temps obsolète, et après cette mort ou cette destruction, en fait, il peut renaître encore une fois, c'est-à-dire des siècles après. Il nous semble parfois qu'un savoir est complètement mort et complètement détruit. Parlons par exemple des religions, de la philosophie aristotélicienne ou platonicienne ou autre. Et nous découvrons, après des siècles et des siècles, qu'il y a une certaine renaissance, un certain retour du refoulé. Alors la destruction ne veut pas dire l'anéantissement total et définitif. Bien au contraire, il peut vouloir dire ici le retrait. Un savoir se retire doucement, tranquillement, et il peut un jour, par l'interprétation, par la compréhension autre de ce que l'on a su, naturellement, il peut retourner, reprendre ses souffles et offrir des solutions à la pensée des siècles et des siècles ultérieurs. Comme un savoir qui est prononcé aujourd'hui même. Un savoir peut être prononcé aujourd'hui même, et il peut paraître caduque. Il peut paraître nul, mais dans 100, 200 ans, en quelque sorte, il peut reprendre une certaine vitalité et devient naturellement contemporain. On peut dire, dans ce sens-là, que tout travail, toute pensée, tout texte peut devenir contemporain de toutes les époques. Et je me rappelle très bien de Nietzsche, en fait, qui a dit, écoutez, je n'écris pas à mes contemporains, j'écris à ceux qui viendront plus tard. C'est-à-dire mon savoir, il est conscient de ses limites avant même qu'il soit écrit ou au moment même que je l'écrive. Pourquoi ? Parce qu'il est conscient qu'il ne sera pas reçu ou qu'il ne sera pas compris et que peut-être il sera compris en fait plus tard. Alors la destruction et la falsification peuvent accompagner l'acte de l'écriture lui-même.
Non seulement le savoir déjà connu, non seulement le savoir déjà bien établi, il peut aussi en fait déterminer la connaissance que nous sommes en train d'élaborer ou nous sommes en train de l'ériger. Et il me semble, messieurs, dames, que cette détermination du savoir, en fait, elle est d'une authenticité notoire. Pourquoi elle est d'une authenticité notoire ? Parce qu'elle ouvre des pistes à une connaissance autre et elle est consciente de sa propre finitude, elle est consciente de ses propres limites, elle est consciente que je peux la critiquer, qu'on peut la critiquer, même si elle est, en fait, elle devient installée et tout le monde y croit, on peut naturellement la falsifier, y rentrer par 36 000 chemins pour qu'elle soit complètement mise à l'épreuve. Alors, cette attitude humaine, cette compréhension humaine de tout savoir nous rappelle qu'il n'y a pas de savoir absolu. La pensée hégélienne qui nous a tellement enseigné en fait que nous sommes en chemin vers le savoir absolu, que à travers la phénoménologie de l'esprit, nous allons accéder doucement, tranquillement à un savoir absolu, n'est qu'un leurre. Pourquoi ? Parce que tout savoir humain, il est rangé de l'intérieur et il porte en lui-même la possibilité de son annulation, la possibilité de son dépassement, la possibilité de sa critique et la possibilité aussi de sa mise à mort. Ceci, naturellement, ne veut pas dire qu'il faudrait prendre à la légère notre savoir. Il ne faudrait pas prendre à la légère ce que nous savons déjà. Bien au contraire, il faut en être fier. Il faut défendre ce que l'on sait. Le défendre avec beaucoup de ténacité, avec beaucoup de rigueur. Mais défendre tout ça avec beaucoup de rigueur doit aussi se contenter, en fait, ou se rappeler que ce que l'on défend ne veut pas dire qu'il est éternel, ce que l'on défend ne veut pas dire qu'il est consistant et qu'il est à toute épreuve, mais qu'il comporte en lui-même les possibilités de son propre dépassement et les possibilités de sa propre critique. En parlant du concept d'éternité, il me semble que le travail de tout penseur, le travail de tout écrivain élève, à partir du moment qu'on se met à écrire, élève une prétention à l'éternité. Quand j'écris, quand Platon écrit, quand Aristote écrit, quand Socrate a écrit cette phrase ou l'a prononcée devant ses amis, et il y a une certaine élévation à l'éternité, c'est-à-dire dire que cette phrase-là, elle peut être interprétée, réinterprétée, en fait, à travers les époques, et à chaque fois, elle accède à un nouveau sens, et à chaque fois, elle accède à une nouvelle intelligence, et à chaque fois, elle nous permet naturellement d'accéder en fait à cette sagacité immanente en fait à la phrase elle-même. Messieurs, dames, merci pour votre attention. On reprendra la semaine prochaine avec un autre concept. Merci à vous. Au revoir.

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1: Le flash de 11h. Bonjour à tous. Le ministère de l'Éducation a publié hier le calendrier des examens nationaux pour l'année scolaire 2026-2027. Pour le baccalauréat, les épreuves d'éducation physique se dérouleront du 19 au 30 avril 2027. Les épreuves écrites de la session principale auront lieu les 2, 3, 4, 7, 8 et 9 juin. La Tunisie a avancé de 5 rangs dans le classement international Global Innovation Index 2026. Elle est passée de la 76e place en 2025 à la 71e place cette année sur un total de 139 pays. À l'échelle africaine, la Tunisie occupe la 4e place. L'indice mondial de l'innovation de l'Organisation mondiale de la propriété intellectuelle est la principale référence mondiale en matière d'évaluation de l'innovation. L'Observatoire tunisien de l'eau estime que le défi de l'eau en Tunisie ne se limite pas à mobiliser de nouvelles ressources, mais concerne principalement la gouvernance des ressources disponibles. Le président de l'Observatoire, Hossein Rhili, a affirmé que le véritable enjeu réside dans l'amélioration du rendement des réseaux, la réduction des pertes d'eau et la réparation des conduites, d'autant plus que la durée de vie d'environ 20% d'entre elles a dépassé les 50 ans. Le ministre de la Santé, Mostafa Jenni, a déclaré que la couverture sanitaire universelle signifie que chaque citoyen, notamment dans les régions intérieures, puisse accéder aux services de santé et aux compétences médicales grâce notamment à la télémédecine. La Tunisie a signé hier le pacte national pour la santé à l'occasion de la clôture à Tunis de la conférence internationale sur la santé numérique Telehealth Connect 2026. Le pacte national pour la santé vise à accélérer la réalisation de la couverture sanitaire universelle et à renforcer l'exercice du droit à la santé grâce à la transformation numérique du système de santé. Dans le monde, le président américain a menacé de frapper l'Iran très fort si une implication de Téhéran se confirmait, dont l'attaque au couteau en plein vol du pilote d'un vol Fly Dubai. Pendant un échange avec la presse à la Maison Blanche, Donald Trump a dit penser que l'Iran était impliqué. Une vague de frappes aériennes a frappé hier soir Sana'a, la capitale yéménite contrôlée par les Houthis. Des frappes ont également été signalées dans d'autres provinces du Yémen. Les médias houthis ont rapporté que des raids saoudiennes ont visé Sana'a ainsi que les provinces de Saada et Taiz. Ces frappes sont survenues quelques heures après que l'Arabie saoudite a déclaré avoir intercepté et détruit 2 missiles balistiques et 4 drones lancés par les Houthis en direction du sud-ouest de l'Arabie saoudite. Et puis sport, la Ligue nationale de football professionnel a infligé plusieurs sanctions disciplinaires à 4 clubs de Ligue 1 en raison de comportement de leurs supporters lors de différentes rencontres. L'Espérance sportive de Zarzis et l'Union sportive de Benguerden ont écopé chacun d'un blâme et d'une amende de 5000 dinars pour le jet de bouteilles sur la pelouse. Le club sportif sfaxien est écopé d'un blâme et d'une amende de 1500 dinars alors que le club africain devra s'acquitter d'une amende de 7000 dinars pour récidive. Sport toujours, le tribunal arbitral du sport a annoncé que l'audience consacrée à l'appel de la Fédération sénégalaise de football contre la Confédération africaine de football et la Fédération royale marocaine de football se tiendra le jeudi 8 octobre 2026 à Lausanne en Suisse. Cette procédure concerne l'appel déposé par la Fédération sénégalaise de football dans le cadre de la finale de la Coupe d'Afrique des Nations 2025 face au Maroc, remporté sur le terrain mais perdu par la suite sur tapis vert à la suite d'une décision de la Confédération africaine de football. C'était pour l'essentiel des news. Prochaines informations à midi.
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Bonjour à tous, bonjour à toutes. Il est exactement 11h05 minutes et nous commençons notre tour du jour de ce vendredi 2 octobre. On commence le beau mois d'octobre ensemble. On commence avec deux morceaux classiques du rock et de la, allez, de l'électro des années 90 qui ont marqué toute une génération. Et puis on passera pendant ces 3 heures ensemble et on va découvrir ensemble des morceaux, des musiciens contemporains, voire carrément qui viennent de sortir leurs morceaux et des classiques aussi. Et voilà, beaucoup de découvertes ensemble. Et puis à 11h30, nous aurons le plaisir d'avoir au téléphone, parce qu'il est au kef, hein, Emil Gedige, qui vient nous parler du festival du cours du kef qui existe maintenant depuis 8 ans. Rien que ça. Après, bon, bien sûr, les pauses pendant le corona. Donc, on commence avec The Prodigy, Breathe, puis Nirvana, Im Bloom.

C'était Nirvana avec Bloom. Et on reste dans cette couleur un peu électrique, un peu rêveuse. Après Bloom, on glisse vers Jane in Flames, un morceau et un groupe tout neuf d'actualité qui nous présente aujourd'hui sa toute nouvelle sortie d'il y a quelques jours, un nouveau morceau, une nouvelle histoire et toujours cette voix qui s'est installée, une atmosphère en quelques secondes. Jane in Flames, sa nouveauté tout de suite suivie d'un autre groupe un peu grunge, un peu punk, Chéri Chéri, Montreux Boy, on écoute.

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0: C'était Hotel Mira, speaking of record, et là on va parler in record. On a le plaisir de recevoir aujourd'hui au téléphone du KEF directement Emir Gedish, directeur du festival du court-métrage au KEF, producteur, réalisateur de cinéma. Emir, bonjour.
1: Bonjour Amina, bonjour, bonjour à RTCI, bonjour à tous les auditeurs d'RTCI.
0: Merci d'être parmi nous. Alors il reste 2 petits jours pour le festival du cours au KEF et c'est déjà sa 8e édition. Est-ce que vous pouvez nous parler un petit peu de l'histoire de ce festival?
1: Ouais, tout à fait Amina, il nous reste 2 jours en fait pour la clôture du festival, sachant que cette année on va rajouter une journée de plus dimanche pour projeter les films primés. Donc voilà, c'est juste une petite matinée pour ceux qui ont raté en fait la projection des films, bah, qui ont été primés juste pour les voir. Voilà. Alors, le festival du court au KEF, c'est un festival dédié au court métrage, les films qui ne dépassent pas les 30 minutes. C'est un festival arabo-africain. C'était notre choix dès le début qu'on garde toujours. Et donc ça concerne tout le monde arabe et le continent africain aussi. Peu importe le genre de film, disons, que ce soit documentaire, fiction, animation, expérimentale, et on a rajouté l'IA cette année aussi.
0: Ah, c'est magnifique ça.
1: L'IA aussi, ouais. Donc c'est ce qu'on a rajouté cette année. Donc il y a des projections en fait dans notre salle qui est le local de notre association, là c'était du KEF, et il y a aussi les projections en plein air.
0: Ah voilà, c'est la tradition hein, de ce festival de faire des projections, de toute façon tout est gratuit, hein, quel que soit le lieu.
1: Oui. C'est gratuit, ça, qu'on garde toujours, en fait, cette idée-là.
0: Voilà, et puis les projections en plein air, où c'est magnifique, parce qu'il y a plein d'enfants, des adultes qui viennent, alors que c'est difficile, hein, il n'y a pas eu de vent du côté du KEF pendant le festival.
1: Non, pour le moment, ça va, mais ça commence, pour dire la vérité, maintenant, ça commence un tout petit peu à pleuvoir. Bon, c'est pas vraiment
0: une averse,
1: mais disons, c'est normal, ça commence, c'était prévu. Mais espérons que pour ce soir, que le temps va se calmer un peu pour essayer de continuer en fait la projection à Hamterrab ce soir. Donc voilà, la petite activité du festival qu'on fait de côté, à part les projections dans la salle, bien sûr.
0: Et alors, vous avez quand même vos invités. Comment vous choisissez les films et c'est quoi parce que vous avez, depuis des mois, hein, demandé à la participation de réalisateurs, etc. Et puis, un comité de sélection.
1: Ouais, c'est ça en fait. Bah, quand on a commencé au début, c'est quand on a créé le site du festival, on a bien sûr fait des petites demandes à nos amis à gauche et à droite, tous ceux qui travaillent dans le cinéma en général, dans le monde entier, que ce soit des Tunisiens ou des étrangers aussi, qui nous ont boostés bien sûr, qui nous ont aidés, sachant que j'en fais partie parce que je vis aussi à l'étranger, je travaille, je suis producteur en fait avec ma boîte.
0: Et réalisateur, hein, vous en êtes au film numéro combien?
1: Ouais, c'est ça. Bon, c'est pas compté, mais c'est juste que
0: 3, 4, quelque chose comme ça.
1: C'est des courts-métrages. Bah, le dernier, je l'ai fini la semaine dernière. En fait, on a fini de monter et tout. J'aurais bien aimé participer au GCC, mais les délais m'ont dépassé. Peut-être l'année prochaine, pourquoi pas. Et donc voilà. Donc du coup, on connaît pas mal de réalisateurs, pas mal de boîtes de distribution, de producteurs. Et on a à chaque fois, on essaye de mon côté et du côté aussi de toute l'équipe, de bouche à oreille et de parler du festival du KEF. Et c'est comme ça qu'on s'est retrouvés. Quand on lance l'appel en fait à un film, on reçoit, comme cette année, on a reçu 343 films du monde arabe.
0: Ah, rien que ça, quand même. Hein.
1: Africains aussi. Ouais. Et donc la sélection était un peu dure. Cette année, on a choisi pour 14 pays, Sénégal, Burkina Faso, Togo, l'Algérie, le Maroc, la Tunisie bien sûr, enfin il y en a 14. Et on a choisi 33 films en compétition. Donc le choix était difficile pour essayer de choisir, c'est-à-dire pour toucher à tous les genres de films, pas que la fiction. Il y a aussi le doc, comme je disais, l'IA, l'animation, en fait, essayer de toucher...
0: Alors justement, l'IA, je crois que vous êtes le premier festival à être à la pointe de la technologie et de la créativité, même s'il y a beaucoup de gens qui voient dans l'IA de la triche, de ce genre de choses, alors qu'on peut tout utiliser pour faire de l'art, pour réfléchir. Alors parlez-nous un peu des films justement qui ont été réalisés avec l'IA et comment les réalisateurs font.
1: Exactement. En fait, pour cette année, c'est une nouvelle rubrique qu'on est encore en train de tester, disons, parce que on est tous en train de tester comment ça marche avec l'IA. On sait comment.
0: C'est l'avenir du cinéma, hein.
1: C'est exactement ça, en fait, parce que comment on voit les films et les vidéos réalisés avec l'IA, c'est impressionnant. Donc pour cette année, on a deux films qui sont dans la sélection Autre Regard, en fait, deux films réalisés à 100% par l'IA, et il n'y a pas que les films aussi. On a rajouté cette année, déjà en ce moment-là, il y a l'atelier qui a commencé en fait hier et qui se termine demain matin, c'est comment réaliser un court-métrage à 100% de l'idée jusqu'à arriver à la vidéo finale grâce à l'IA. Donc voilà, c'est un atelier avec chez nos partenaires Elif de la Fondation Tunisie, donc avec Faitin El Iden qui est spécialiste en chercheuse plutôt dans le cinéma, voilà, professeur universitaire et chercheuse au cinéma, donc voilà, en fait on essaye d'expérimenter en fait cette nouveauté qu'on essaye de mettre en place pour l'IA. On n'est pas encore arrivé à faire toute une rubrique dédiée aux films réalisés par l'intelligence artificielle.
0: Parce que c'est tout nouveau, il n'y a pas beaucoup encore de gens qui testent, hein, qui travaillent sur ça.
1: Ouais, exactement, en fait. Donc du coup, voilà, pour le moment, les deux films, ont été appréciés. Et on attend aussi le retour et le travail final, en fait, pour l'atelier, parce que l'atelier, il y a une sorte de formation. Et après un travail fini en fait à voir, qu'on va publier bien sûr après sur nos réseaux et sur le site aussi du festival.
0: Alors justement, hein, j'insiste malheureusement un petit peu sur l'IA, parce que le problème de beaucoup de jeunes réalisateurs et moins jeunes, hein, c'est d'avoir le financement pour réaliser une idée. Des fois, on attend très longtemps. Et là, en fait, grâce à l'IA, le créateur, le penseur, le démiurge peut aller très vite dans son projet.
1: Exactement, en fait, parce que ça, c'est juste pour réussir à faire ça, c'est comment discuter avec l'intelligence artificielle, comment faire comprendre à cette intelligence-là ce que tu veux avoir comme résultat. C'est ce qu'on appelle les prompts.
0: Oui.
1: En fait, c'est ça, en fait, l'idée. C'est comment, parce que c'est un langage, on parle avec des machines, soi-disant, on les appelle comme ça, mais pour essayer
0: Ils n'ont pas de sensibilité artistique, donc il faut toujours les réparer, faire des remarques, c'est pas exactement ça.
1: Exactement, en fait, c'est ça. Les encadrer, les cadrer, leur expliquer la vision et rectifier, bien sûr, par la suite. Et la technique aussi, parce que les plateformes, elles sont payantes. Il y a des plateformes qui ne sont pas payantes, mais avec des durées courtes de quelques secondes. Essayer comment contourner ça et essayer d'avoir... Parce que pour un jeune qui veut réaliser ça, c'est-à-dire qui veut réaliser un petit court-métrage, il se retrouve face à des plateformes payantes. Et payantes, malheureusement, ici en Tunisie, on ne peut pas... c'est avec de la devise qu'on pourrait s'inscrire en fait en dollars ou en euros ou autre pour s'inscrire à ces plateformes-là. Donc c'est une des complications pour un jeune Tunisien ou un Tunisien tout court qui voudrait utiliser l'IA. Et donc du coup, on essaie de montrer aussi que ça existe encore des IA gratuitement, mais avec une durée courte. Il y a aussi une autre façon, comment essayer de faire plusieurs 10 secondes, disons, pour après...
0: Et puis les monter l'une après l'autre.
1: Voilà. En
0: fait, mais il faut répéter le prompt, etc. Et ça devient un peu plus compliqué.
1: Exactement. Tout à fait, en fait. C'est ce process-là, en fait. Donc, c'est ce qu'ils sont en train de faire dans cet atelier en général, et pour avoir un travail final, en fait, à la fin. Voilà.
0: Et alors, le public du KEF, qui est connu pour son amour de l'art, du cinéma, du théâtre, de la musique, des performances, était là, j'imagine.
1: Oui, bien sûr, toujours au rendez-vous, au rendez-vous de la 8e édition du festival. Et donc, voilà, c'est surtout les jeunes, les étudiants, il y en a aussi, et pas les jeunes uniquement. Pour l'ouverture, on a eu pas mal de personnes qui étaient là. Et pour les projections, le démarrage hier, ça a été comme chaque démarrage, ça a été un peu compliqué. Mais le pic, c'est-à-dire qu'on va l'avoir demain, parce que hier on a vu l'arrivage qui est venu aussi l'après-midi. Et voilà, on reçoit pas mal d'appels pour les réservations des hôtels et voilà, et toute la logistique du festival, disons. Donc,
0: et je sais, votre engagement aussi dans le tourisme culturel du côté du KEF, pas que vous, il y a aussi les festivals de jazz, je disais tout à l'heure, de théâtre, et c'est très important, cette dimension-là, faire bouger une ville par la culture, et faire bouger l'économie aussi.
1: Exactement. On le fait sans se rendre compte, en fait, parce que nous, notre objectif, c'est de faire réussir le festival, découvrir aux jeunes ces films-là, découvrir de nouveaux talents, et voilà, et profiter du grand écran. Mais on se retrouve aussi dans cette dynamique-là pour le tourisme culturel, et voilà, et la région du Kef, et voilà, et ça, c'est magnifique. Et ça, c'est super.
0: Alors, le festival du court-métrage au Kef continue jusqu'à, bah, pas demain, jusqu'au 4,
1: Dimanche, jusqu'au
0: jusqu'à
1: dimanche matin.
0: dimanche pour
1: Voilà.
0: regarder les films qui ont
1: Primé.
0: été, entre guillemets, primés, mais tous les films méritent d'être vus, et puis
1: Ça, c'est
0: chacun
1: sûr.
0: son goût, hein.
1: Ça, c'est sûr. En fait, parce que c'est compliqué, en fait, de choisir un prix, parce que on peut pas dire pour un film, celui-là, il est meilleur que l'autre, en fait. C'est un choix artistique. C'est compliqué, en fait, parce que on n'a pas tous les mêmes choix, on n'a pas tous les mêmes goûts. Donc,
0: Exactement.
1: on peut pas, en fait, dire si ce film, il est meilleur que l'autre. On peut, c'est-à-dire, les juger esthétiquement, c'est-à-dire selon la qualité de l'image, les plans choisis, les voilà, la qualité du son aussi. Donc, on pourrait quand même travailler sur ça, enfin, c'est-à-dire différencier, disons, les films sur ça, mais pas vraiment de dire... Enfin, de conclure que ce film, il est meilleur que l'autre. Donc c'est un peu compliqué, mais c'est une façon aussi quand on dit primer, c'est pour aider ces personnes-là. C'est une sorte de mérite après tout le travail fourni et tout, et de les aider en fait en ayant ce prix-là pour que voilà, pour la continuation, pour qu'ils continuent et pour que ils réussissent à faire d'autres projets futurs.
0: En
1: Donc
0: plus, c'est
1: c'est ça.
0: génial que vous continuiez jusqu'à dimanche, parce que
1: Ouais.
0: là, bah, c'est le week-end, donc les personnes qui ne pouvaient pas se déplacer, les étudiants aussi, hein, en cinéma et autres, qui ne pouvaient pas se déplacer pendant la semaine, parce que ça y est, c'est la rentrée,
1: Ouais.
0: ça sera une très belle occasion de, pas forcément découvrir le Kef, parce que beaucoup de gens y vont, mais en tout cas, de passer un week-end, tranquille, comme on dit, et profiter du cinéma.
1: Exactement. Et pour ceux qui veulent profiter du cinéma et profiter de la musique aussi, bah demain on prévoit aussi un concert de Nouri,
0: D'accord.
1: Nouri Aminouri, qui vient jouer à la basilique Saint-Pierre en plein air, en plein
0: Ah,
1: centre des festivals.
0: quel bel
1: C'est
0: endroit,
1: ça.
0: et avec une sonorité extraordinaire.
1: C'est ça en fait, c'est exactement ça en fait. L'année dernière, on avait Roula qui a joué. Pas l'année dernière, 2024, on avait Roula qui a joué au même endroit, l'église Saint-Pierre. Et cette année, on invite Nouri et avec une intervention musicale de Hatem Nasri aussi, un chanteur de l'opéra, un rocker, qui va intervenir avec Nouri aussi, avec sa magnifique voix.
0: Quel beau programme. Merci beaucoup, Emile Guédis, pour tout ce que vous faites pour la culture. Et puis, on vous souhaite un très beau moment, et à toutes les personnes qui vont être là. Et j'espère peut-être, je sais pas, une plateforme qui pourrait passer quelques-uns de ces films. C'est une
1: Oui,
0: idée qui peut.
1: on espère tous, oui, c'est une idée qui pourrait aboutir, mais c'est compliqué en fait, parce que un film sans réalisateur ou sans producteur, il préfère que ça voyage plus dans les festivals
0: Bien
1: et
0: sûr.
1: une visibilité, disons, dans des conditions cinématographiques, que de le voir sur un petit écran d'ordinateur. C'est ça en fait,
0: Bah écoutez,
1: la
0: merci
1: différence.
0: beaucoup, Amir Gdish. Merci. Un grand salut à nos auditeurs et auditrices du Kef. Je sais personnellement qu'ils sont très, très nombreux. Et puis à nos auditeurs et auditrices partout en Tunisie. C'est un beau programme, hein, pour ce week-end.
1: Merci, merci Amina et à tous les auditeurs d'RTC. Merci beaucoup.
0: Merci beaucoup.

C'était Make Me, un morceau punk rock. Écoutez, la relève de Garbage, même un peu plus rebelle et assurée. Hein. C'est un morceau qui vient de sortir il y a 6 jours. Hein. Pas mal comme énergie. Et puis, des féministes comme on en voit rarement. Il est déjà 11h49. On finit en musique aussi cette première heure. Il nous reste encore 2 heures ensemble. Et on n'oublie pas, à 12h30, on aura le grand rappeur, producteur, parolier, Vaipa, qui va nous venir sur notre plateau, nous parler de son projet en collaboration et dans le cadre des journées musicales de Carthage, son concert prévu le 5 octobre.

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1: Le flash de midi. Bonjour à tous. La Banque islamique de développement, BID, vient d'approuver un financement de plus de 335 millions d'euros en faveur de la Tunisie pour soutenir l'extension du réseau autoroutier vers les gouvernorats du Kef et de Jindouba. La décision a été prise lors de la 368e réunion du Conseil des administrateurs de la BID, tenue les 29 et 30 septembre 2026 à Jeddah. Selon le communiqué officiel de la Banque de financement et des destiné au Highway Network Extension Project vers les régions du Kef et de Jindouba. Le projet doit améliorer la connectivité et l'accessibilité de ces territoires, faciliter la mobilité des populations et renforcer la sécurité routière ainsi que la qualité des infrastructures de transport. La Chambre nationale syndicale du photovoltaïque propose d'équiper gratuitement en panneaux solaires 1 million de foyers tunisiens à faible consommation d'électricité sur 5 ans. Objectif, alléger la facture de la subvention énergétique. Ce programme cible les familles dont la consommation ne dépasse pas 100 kWh par mois. Le déploiement s'étalerait sur 5 ans à raison de 200 000 familles par an. L'Agence nationale pour la maîtrise de l'énergie a lancé hier le projet d'énergie solaire photovoltaïque Shams. Le projet vise à accompagner les PME dans le développement de l'autoproduction d'électricité solaire. L'enjeu est de permettre aux entreprises de produire une partie de leurs besoins énergétiques et de réduire leurs charges liées à l'électricité. Cette démarche devrait également contribuer à renforcer la compétitivité du tissu économique tunisien confronté à la hausse des coûts énergétiques. Le secrétaire d'État chargé de la transition énergétique, Wael Chauchen, a affirmé que la part des énergies renouvelables dans le mix de production d'électricité s'élève désormais à 9% actuellement contre 4% il y a 2 ans. Il a indiqué que la Tunisie dispose actuellement de nombreux projets à différents stades de préparation et de réalisation. Il s'agit de grands projets d'énergie renouvelable du régime des autorisations et de l'autoproduction parallèlement au développement du réseau électrique, à l'accélération des projets de stockage, à la promotion de l'efficacité énergétique et à la poursuite du développement de l'interconnexion électrique. Le ministère de l'Intérieur a présenté hier ses solutions pour lutter contre le phénomène de la violence dans les stades. Il a proposé une approche globale, indissociable de la violence sociétale, comprenant la réduction du décrochage scolaire précoce, la révision du temps scolaire et la création des centres spécialisés pour le suivi, la prise en charge et l'accompagnement des enfants menacés de délinquance afin de les insérer dans le cadre d'un traitement global qui accorde une grande importance à la formation continue des agents de sécurité. Dans le monde, le torchon brûle entre l'Éthiopie et l'Érythrée. L'Éthiopie a fermé son ambassade en Érythrée et sommé 10 diplomates érythréens de faire leurs valises. Elle a accusé Asmara voisine d'actes d'hostilité et de belligérance. L'Érythrée a répliqué en rompant ses relations diplomatiques en plein conflit dans le nord éthiopien entre l'armée éthiopienne et groupes anti-gouvernementaux. La décision éthiopienne a été annoncée plusieurs heures après des explosions d'origine inconnue entendues au quartier général des forces armées fédérales à Addis Abeba. C'était pour l'essentiel des news. Vous retrouvez les titres, la rédaction à 13h avec les grands titres du journal.
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0: Gold avec Léonidas. Et là, on est très heureux de recevoir Vaipa qui vient nous parler de son dernier projet One Band.
1: One Sound.
0: Obos. Mais avant de commencer, cher Vaipa, on écoute un morceau. Allô.
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0: Allô, allô, Valpa, salut, merci d'être parmi nous sur RTCI.
1: Bonjour, bonjour tout le monde, je salue tous les auditeurs, les auditrices de RTCI et j'espère que vous passerez un bon moment avec nous.
0: Alors, je vous présente un peu hein, pour les gens qui ne vous connaîtraient pas, vous êtes rappeur, parolier, producteur, rien que ça ou je rajoute quelque chose?
1: Ça va déjà.
0: Ça va déjà.
1: Déjà, c'est quelque chose.
0: Alors, vous venez nous présenter votre dernier projet. C'est génial ça, que ce soit un projet assez complexe. On va en parler avec beaucoup de musiciens, beaucoup d'innovations, qui s'intitule One Band, One Sound, Obos. Oui. On va en parler après pourquoi Obos. Et puis, qui sera au Théâtre de l'Opéra, à la Cité de la Culture, ce lundi 5, à quelle heure?
1: 21h30.
0: À 21h30, bien sûr, dans le cadre des journées musicales de Carthage, qui sont aussi nos partenaires. Alors, parlez-nous de Obos.
1: Obos, c'est l'abréviation de One Band, One Sound.
0: Ah, d'accord, ok.
1: Voilà. Donc, c'est un projet qui se base sur le thème de l'unité, la synchronisation du groupe et la solidarité. Donc, c'est un projet musical qui réunit beaucoup d'artistes, entre musiciens, des vidéastes aussi, des compositeurs, des arrangeurs et moi comme rappeur et lyriciste dans le projet et interprète.
0: Ah, rien que ça, rien que ça. Alors, il y aura beaucoup de musiciens sur scène, si j'ai bien compris, une vingtaine. Il n'y aura pas qu'un DJ et le rappeur, on change un petit peu de la tradition qui est passée. Maintenant, vous êtes né en 1990, donc j'imagine que c'est la nouvelle garde, voilà.
1: Oui, bien sûr, c'est important pour moi de, à chaque fois de développer, de se développer, d'avancer, de proposer quelque chose de nouvelles expériences avec le public. Je suis heureux de participer au JMC parce que à chaque fois que je participe, j'essaie de présenter un nouveau projet. Et là, le nouveau projet, One Band, One Sound, dans lequel je joue avec des musiciens. Il y a des musiciens où j'ai joué avec avant et il y a des musiciens qui jouent avec moi pour la première fois aussi. Et ça fait plaisir parce que le projet m'a amené que je croise beaucoup de musiciens pour la création du projet, et que ce soit en Tunisie ou à l'étranger. Donc ça m'a permis de croiser beaucoup de musiciens, beaucoup d'artistes. Et le 5 octobre, lundi, à 21h30, le public va assister. Vous n'êtes même pas prêt à voir et à assister au projet. Donc je suis ravi, je suis heureux et impatient de croiser le public.
0: De nouveau. Qu'il y a quelques années, vous avez fait Carthage, je crois, deux fois.
1: Oui, on a fait Carthage avec le projet Elkis Hip Hop. C'était une fusion hip-hop, musique traditionnelle, mezoud et les percussions tunisiennes. Et après, on a fait aussi Carthage avec l'équipe de Binomi S+1, en tant qu'acteur dans la pièce de théâtre Binomi S+1, où j'avais le rôle d'un faux avocat, on va dire.
0: Donc on vous donne pas toujours les rôles de le petit jeune du quartier et tout ça.
1: Oui, c'est toujours intéressant de jouer des rôles qui ne sont pas forcément vraiment ma personnalité ou mon personnage dans la vie. Et c'est intéressant, c'est comme ça qu'on se découvre et on essaie de se chercher et de chercher des choses. Le plus important, c'est de représenter les gens et d'essayer de partager des messages qui intéressent les gens ou qui représentent les gens. Et après tout, c'est ça l'objectif et l'objectif de l'art, on va dire, ou le rôle de l'art, c'est que c'est une responsabilité où on a un moment où on peut parler et quand on parle, on doit représenter les gens et passer le bon message.
0: Voilà, alors votre message, vous changez de projet, ça c'est génial, c'est-à-dire que tous les 2-3 ans, 2 ans, quelque chose
1: oui,
0: comme ça.
1: Oui, parfois même plus.
0: Même plus, vous changez de projet, vous faites beaucoup de fusions aussi.
1: Oui, bien sûr. Même dans ce projet, ou un bain d'un sound, c'est une fusion entre le hip-hop et la musique, on va dire, la brass band, avec les musiques, avec les instruments avant, la trompette, trombone, saxophone et toute la famille des instruments avant. Et c'est une fusion qui m'intéresse. Et c'est une continuité aussi, parce que dans l'ancien projet Elkes Hip Hop, c'était aussi un instrument avant, qui est le mezoud aussi, c'est un instrument avant. Mais aujourd'hui, avec d'autres instruments,
0: des
1: trompettes, trombone, sax, toute la famille de ces instruments. Et l'objectif, c'est que, parce que les instruments avant, ils amplifient les émotions, ils amplifient les mélodies, et ça a permis à notre compositeur, arrangeur, Jihed Lermil, et qu'on salue, bien sûr.
0: Jihed, un grand compositeur, ça fait des années en plus qu'il travaille.
1: Oui, bien sûr, j'ai un immense honneur de travailler avec lui, et c'est pas la première fois, et j'espère que c'est pas la dernière aussi. Et donc ça a permis à Jihed aussi, de lui aussi, de se chercher et d'avoir un espace de liberté où il peut essayer tant de possibilités, et qui m'a permis d'essayer d'écrire des textes sur des instrus et des compositions dont j'ai pas l'habitude d'écrire, voilà.
0: En plus, on voit aussi du côté, je fais pas de pub, même si c'est nos partenaires, aux journées musicales de Carthage, qui s'ouvrent à d'autres genres plus complexes. Je parle pas du rap, parce que ça fait un moment, mais ils s'ouvrent quand même à des choses auxquelles on n'est pas, entre guillemets, habitué. Et en plus, c'est pas ce que vous faites, c'est pas de la copie, c'est pas des choses qu'on voit même à l'international. C'est rare quand même.
1: Oui, moi je pense que c'est ça le rôle des JMC aussi, c'est qu'ils proposent au public des nouvelles créations, de nouveaux projets qui sont intéressants et qui peuvent donner des idées aux artistes en premier lieu, et au public aussi. Et le public, il y a l'été où tu peux voir tous les projets dans les festivals, on va dire populaires, mais c'est important de proposer une autre programmation qui est un peu qui sort un peu du lot durant l'année. Et les JMC, ils font ça et ça fait plaisir, et moi j'ai l'honneur d'y participer avec mon projet. Notre projet a été beaucoup sollicité durant l'été, mais on a voulu bien le préparer et le présenter dans les JMC. Ce que je veux dire au public, c'est que pourquoi ils viennent aux JMC, parce que avec les JMC, on a un équipement technique, on va dire, et toute une installation technique qui est intéressante, où le public, il peut entrer en immersion magique, où on ne peut pas trouver ça toujours. Donc,
0: dans les autres salles, dans les tournées.
1: Voilà, donc tu peux pas avoir cette sensation dans des lounges ou dans d'autres festivals. Avec les JMC, il y a tout un grand staff qui est mobilisé pour que le public vraiment il vive cette immersion.
0: Et puis votre public souvent est assez jeune. Et nous, on a remarqué, moi-même qui vais beaucoup à la Cité de la Culture, à la salle de l'Opéra, qui est extraordinaire, à faire même de l'opéra, et qui font en salle pleine, c'est ce qui est assez extraordinaire. Et c'est vrai que les jeunes ne sentent pas que cet endroit est pour eux aussi, si ce n'est surtout pour eux. Et le fait que vous ayez ce public-là hétéroclite, de jeunes, de différents milieux socioculturels, il y en a certainement qui vont venir à la Cité de la Culture pour la première fois.
1: Oui,
0: c'est ce qu'on espère.
1: C'est le but, et ils ne vont pas être déçus, parce que, après tout, le théâtre de l'opéra, c'est quelque chose qui est national et appartient au peuple,
0: à l'État, au peuple.
1: Et donc, c'est un espace qui a été mis et créé pour tout le monde. Et c'est une opportunité pour tout le monde de venir y assister et voir les JMC, que ce soit en bando ensemble ou les autres projets. Parce que.
0: Il y a du jazz aussi qui est très intéressant, il y a un peu tout, hein.
1: Oui.
0: De l'oriental.
1: Il y a beaucoup de projets intéressants, et voilà, on incite les gens à venir.
0: Alors, on revient à One Band, One Sound. C'est quoi votre philosophie? C'est quoi? Quel message l'art passe toujours un message.
1: Bien sûr, oui.
0: C'est quoi le message? D'où vous est venue cette idée
1: Moi, personnellement, je suis, on va dire, un team player. C'est-à-dire que j'aime le travail en groupe, le travail en équipe. Je suis dans beaucoup de collectifs depuis mon enfance, de collectifs artistiques, que ce soit Debo, Gamah et d'autres collectifs. Et avec le temps, et mon père aussi, c'est un entraîneur de handball, et j'ai grandi dans les vestiaires avec, les jeunes, les joueurs.
0: Et vous avez joué au handball ou pas?
1: Non, moi j'ai joué au volleyball.
0: Au volleyball, oui, d'accord.
1: J'aime cette énergie et cette énergie du groupe collectif, et chaque personne a son rôle, chaque joueur a son poste et ses, on va dire, skills à lui. Et quand on réunit tous ces skills et toutes ces forces, on arrive à avoir... Parce qu'on a un seul objectif ensemble, donc c'est comme ça qu'on arrive à réaliser nos objectifs, nos projets.
0: Oui, ce côté de comme dans le sport, c'est très bien comme comparaison, c'est que dans le sport, c'est vrai, chacun est responsable à son rôle, etc. Mais comme vous disiez, team player, ça veut dire que l'équipe doit être d'accord, qu'elle parte dans le même sens, quoi.
1: Bien sûr, on est tous différents, chaque personne est spécifique, mais c'est génial quand on arrive à se mettre d'accord sur un point ou sur un objectif. Et le thème du projet, c'est un thème, on va dire, universel, c'est l'unité, c'est la solidarité et la synchronisation. Donc c'est un point où on peut tous être d'accord et un point où on peut tous se mobiliser pour passer le message.
0: Voilà, et donc c'est ouvert à tous les âges.
1: Bien sûr.
0: Je le dis à nos auditeurs et auditrices, une belle rencontre, un beau spectacle. Et puis on a l'occasion sur les sites gratuits sur Internet de découvrir quelques morceaux que vous avez mis sur YouTube, par exemple.
1: Bien sûr, le projet, les morceaux du projet sont exposés, disponibles sur les plateformes de musique, sur YouTube. Et il y aura d'autres morceaux aussi inédits qu'on va jouer dans le spectacle. Donc le projet One Band, One Sound, c'est, il y a 10 morceaux, mais le jour J, on va jouer 20 morceaux.
0: D'accord.
1: Donc il y aura des morceaux inédits, il y aura des morceaux surprises, il y aura des guests surprises.
0: Ah, guests surprises, donc vous n'allez pas nous révéler, c'est ça.
1: Je préfère garder ça pour nos fidèles qui vont venir. Et
0: donc des guests du rap ou un peu de partout?
1: Des guests rap et des guests un peu partout.
0: Oui, voilà, de plus en plus vous partez quand même dans la fusion.
1: Bien sûr, oui.
0: Et sinon, vous vivez de votre art ou pas? Vous y arrivez? C'est une question que je pose à tous les artistes.
1: Bien sûr, bien sûr que je vis de mon art. Parce que il n'y a pas que l'argent, tu vois. Il y a aussi cette motivation aussi qui me permet de résister et de vivre dans ce contexte national et international.
0: Assez
1: complexe. Donc l'art pour moi, c'est une forme de méditation aussi pour moi et une forme de thérapie pour moi qui me permet de résister aujourd'hui. 2026.
0: Et faire respirer aussi le public, parce que sans l'art, c'est vrai que ça serait difficile. Et d'ailleurs, on remarque, j'en parle souvent en antenne, et vous me direz si vous êtes d'accord, votre génération, qui est maintenant mature, et même les plus jeunes, sont en train d'évoluer vers un art de plus en plus intéressant, mais pas seulement en Tunisie, dans le Grand Sud, comme on appelle ça, le Sud global, enfin, oui. Ils appellent ça, un peu partout. La rébellion revient après des années où voilà, les Taylor Swift, des musiques qui voilà, commerciales. Est-ce que vous sentez qu'il y a un petit déclic justement à cause de la crise? C'est-à-dire on chante pas la même chose, on s'engage pas de la même manière et on n'écoute plus les mêmes choses?
1: Oui, je suis d'accord. Il y a tant d'artistes du Global South comme tu dis. Et pour moi, l'Afrique, c'est la mère de tous les rythmes. Pour
0: bah
1: moi,
0: oui, le jazz vient d'Afrique. Tout.
1: Voilà, donc tout vient d'Afrique. Après, peut-être que l'Occident avait les moyens d'exposer ça et parfois de se montrer. On dirait que c'est lui qui a créé tout ça. Mais pour moi, le Sud, l'Afrique, c'est la mère de tous les rythmes. Et je suis conscient et je suis, on va dire, je suis même sûr que les artistes africains, ils n'ont pas la même chance que les artistes occidentaux. Et parfois, ils doivent passer par l'Occident pour qu'ils soient
0: plus connus.
1: Mais moi, je pense que les artistes du Global South sont extrêmement talentueux. Et parce que... je pense que à partir de ce manque et ce manque de moyens et de souffrance que vit le Sud, il y a une naissance de talent et de on va dire même rage de vaincre.
0: Une faim, une rage de vaincre. On veut dire quelque chose.
1: Voilà, exactement. Donc et représenter leur communauté, leur culture et population. Et voilà, donc c'est important.
0: Et on voit ça aussi dans la danse, hein,
1: oui.
0: qui est aussi un art qui est en train d'évoluer de plus en plus et de revenir à des origines, des rythmes.
1: Bien sûr, même les grands chorégraphes du monde, ils viennent en Afrique pour recruter des danseurs, parce que le danseur africain, il n'est pas carré, il bouge comme il sent les choses. Et c'est ça le plus important dans un art, c'est le fait d'être sincère et de bouger comme on le sent.
0: Alors, je reviens un peu à des questions de personnes un peu plus âgées. Et quel conseil, vous avez commencé déjà, excusez-moi, la musique très tôt. Quel conseil vous diriez à un petit jeune qui n'a pas de moyens, qui n'a pas de carnet d'adresse, parce que les gens se connaissent et ça... On s'aide et il y a beaucoup de gens qui travaillent voilà, dans l'appart de la maison. Maintenant, il y a la technologie qui aide, l'intelligence artificielle, le fait qu'avec un ordinateur, on peut faire quand même de la bonne musique. Comment tenir, comment lui donner de l'espoir?
1: Pour moi, le plus important, c'est la vérité. Aujourd'hui, le monde, il est connecté avec tous les réseaux sociaux. Et ce qui reste, c'est de passer le message. Le message, il doit être sincère. On doit dire la vérité. Et la vérité, c'est la chose la plus touchante et la chose qui permet à l'artiste de se connecter au public.
0: Donc, oui, parce que la vérité, on ne peut pas la cacher, justement. Elle se sent.
1: Exactement. Donc voilà, la vérité, c'est l'arme avec laquelle toi, tu peux te connecter, de rencontrer ton public, même de connecter avec des gens du cercle artistique ou du domaine qui va te permettre de te développer. Et parce que je pense que tout le monde, chaque personne voudrait travailler avec quelqu'un qui est sincère et qui dit la vérité. Donc si toi tu es sincère
0: et avec les réseaux sociaux, quelqu'un va t'entendre un jour.
1: Exactement. Donc être sincère et dire la vérité, c'est la base pour moi. Donc à partir de là, les portes vont s'ouvrir.
0: Voilà, il est déjà à 12h50, hein, wow. On ne se rend pas compte, hein, c'était très intéressant, yes. Vata, merci d'avoir été parmi nous. Alors, je rappelle, le spectacle s'appelle Obos, One Band, One Sound, avec plus d'une vingtaine de musiciens et des guests surprises que vous n'avez pas voulu nous révéler, mais c'est le but, ça sera au Théâtre de l'Opéra, une des plus belles salles et des plus grandes de Tunisie, à la Cité de la Culture. Aux jeunes, je dirais, ne soyez pas impressionnés, c'est votre lieu, ça peut les faire rêver, hein. C'est une salle qui fait rêver, monter sur cette scène-là, c'est un peu comme monter sur la scène de Carthage, mais avec de meilleurs moyens, de meilleurs sens.
1: Oui, bien sûr, ça fait plaisir, venez nous voir, vous trouverez les billets dans le site des JMC, dans les réseaux sociaux, dans mon compte Instagram,
0: tesketi.com,
1: dans mon Instagram, VIPA, Donc venez, soyez
0: nombreux et soyez on va nombreux, s'amuser.
1: On va s'amuser.
0: Merci beaucoup Vaipa d'avoir accepté notre invitation. Alors je rappelle, One Bound, One Sound, c'est le 5 à 21h30 à la salle de l'Opéra à la Cité de la Culture. Et avant, on vous dit au revoir, mais on va écouter un des morceaux de Obos. Donc c'est Vaipa Kenritni. Rolly, si tu me vois, tu me le dis.
1: Yes, ciao.
0: Ciao.

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2: Bonjour, au sommaire du journal de 13h30, la Tunisie accélère sur le front énergétique. Les renouvelables représentent désormais 9% de la production électrique, plus du double d'il y a 2 ans. L'université Tunis Manar conforte son rang à l'international. Elle reste première en Tunisie et se classe 3e en Afrique. La santé numérique se donne une feuille de route depuis Tunis. Le sommet Telehealth Connect 2026 débouche sur la déclaration de Tunis avec au cœur des priorités la protection des données, la souveraineté numérique et l'utilisation responsable de l'intelligence artificielle. Et Octobre Rose démarre à Gafsa avec un mot d'ordre dépister tôt pour mieux guérir. Plusieurs centaines de femmes ont participé ce matin au lancement de la campagne. Dans le monde de Hormuz, de nouveau sous haute tension, un tanker visé en plein détroit et un dispositif militaire américain qui se renforce au Moyen-Orient dans un contexte régional toujours explosif. Et puis la météo, le temps se gâte et les orages gagnent du terrain, des pluies parfois fortes, de la grêle et des rafales dépassant 70 km/h sont attendues cet après-midi dans plusieurs régions. Ces titres et bien d'autres vous seront développés lors de l'édition complète du journal à 13h30.
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Et Josie Edwards, Chemical Light, il est exactement 13h10 et on reprend avec notre émission jusqu'à 14h. Et puis tout de suite, on écoute Michel Gurevitch, First Six Months of Love.

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2: Il y a tellement de points chauds qu'on ne sait plus d'où le risque d'une escalade va venir. De semaine en semaine, les conflits s'intensifient. Même si les combats entre Washington et l'Iran ont baissé d'intensité, la crise du baril du pétrole subsiste. C'est l'attente à Téhéran. Washington attend les élections de mi-mandat pour savoir si les frappes vont reprendre ou non. Ces élections auront lieu en novembre et d'ici là, que d'eau peut couler sous les ponts, car un incident ou un dérapage peut subvenir. Entre l'Arabie Saoudite et les Houthis, rien n'est joué. Les Houthis ciblent encore l'Arabie Saoudite. Attaque condamnée par le Conseil de sécurité de l'ONU. Aucune perspective de règlement. Israël en profite comme d'habitude pour consolider ses positions dans la région. En Cisjordanie occupée, des colons ont été autorisés à s'installer en zone militaire interdite. C'est le comble de l'occupation et de la provocation. À Gaza, c'est le désastre. Google Earth a réactualisé certaines des images satellitaires de Gaza et là, on peut constater l'étendue des destructions horribles à voir. Le tout dans l'impunité et le silence complice. Dans le conflit russo-ukrainien, Poutine sort le grand jeu et souffle le chaud, et non seulement le froid, mais le très froid. Il s'est livré à une mise au point ferme à l'égard de l'OTAN. Au 1681e jour de la guerre, Poutine renoue avec la menace nucléaire et dit non à une proposition américaine. Bien sûr, Poutine n'a pas l'intention d'attaquer qui que ce soit, mais attention, si son pays est confronté à une agression, alors il ripostera de la manière la plus forte. On peut s'insurger, on peut condamner, on peut critiquer, mais Poutine reste droit dans ses bottes et a toujours Kiev dans le viseur. Poutine prévient que personne ne dispose des mêmes moyens de destruction que la Russie, visant spécialement la France et la Grande-Bretagne qui sont des puissances nucléaires. Ce que veut Moscou, d'abord la reddition, ensuite la négociation, ce qui veut dire que la guerre va continuer.

Last for Life, on revient un peu à nos classiques Iggy Pop featuring Prodigy. Mais là, on va découvrir un des nouveaux groupes à morceaux qui vient de sortir, Cold War Kids Hang Me Up, et puis une première.

est déjà 13h25 minutes. Il nous reste plus que 5 petites minutes ensemble. Et c'est la fin de notre cœur de midi de ce vendredi 2 septembre. On rappelle qu'on a eu une interview inédite de Vaipa pour la première fois sur RTCI. Une interview exclusive pour nous présenter son projet One Band, One Sound, qui sera représenté à 21h30 à la Cité de la Culture, à la Salle de l'Opéra, dans le cadre des journées musicales de Carthage. Il ne me reste plus qu'à vous dire à très très très vite. Et puis, bien sûr, on remercie notre réalisateur Tarek Drissi et notre cher Rim Travelsi pour la réalisation digitale.

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1: Le journal de 13h30 à la une de l'actualité. La Tunisie accélère sur le front énergétique. Les renouvelables représentent désormais 9% de la production électrique, plus du double d'il y a 2 ans. L'université de Tunis El Manar conforte son rang à l'international. Elle reste première en Tunisie et se classe 3e en Afrique. La santé numérique se donne une feuille de route depuis Tunis. Le sommet Telehealth Connect 2026 débouche sur la déclaration de Tunis avec au cœur des priorités la protection des données et la souveraineté numérique. Et Octobre Rose démarre à Gafsa avec un mot d'ordre: dépister tôt pour mieux guérir. Plusieurs centaines de femmes ont participé ce matin au lancement de la campagne. Dans le monde, Gaza de nouveau sous les frappes dans un contexte humanitaire toujours extrêmement fragile. Météo, le temps se gâte et les orages gagnent du terrain. Des pluies parfois fortes, de la grêle et des rafales dépassant 70 km/h sont attendues cet après-midi dans plusieurs régions. Bonjour, les énergies renouvelables gagnent du terrain dans la production électrique tunisienne. Leur part atteint désormais 9% contre seulement 4% il y a 2 ans, selon le secrétaire d'État chargé de la transition énergétique, El Chouchen. Cette progression devrait se poursuivre avec plusieurs projets actuellement en préparation ou en cours de réalisation, entre grandes installations d'énergie renouvelable, autoproduction et projets soumis au régime des autorisations. En parallèle, la Tunisie mise sur le développement du réseau électrique, l'accélération des projets de stockage, l'efficacité énergétique et le renforcement des interconnexions. Et cette transition énergétique pourrait aussi prendre une nouvelle dimension dans le cadre de la coopération avec l'Algérie. Un projet de centrale de production d'électricité d'une capacité de 1,4 milliard est envisagé en Tunisie. Le ministère de l'Équipement et de l'Habitat, le ministre de l'Équipement et de l'Habitat chargé de la gestion du ministère de l'Industrie, des Mines et de l'Énergie, Salah Azouéli, en a fait l'annonce en marge de la réunion ministérielle consacrée au corridor sud de l'hydrogène South to organisé à Alger. Une délégation technique tunisienne doit prochainement se rendre en Algérie afin d'examiner les modalités de mise en œuvre du projet dont le coût n'est pas encore arrêté. Et le solaire pourrait également entrer beaucoup plus largement dans les foyers tunisiens. La Chambre nationale syndicale du photovoltaïque propose d'équiper gratuitement 1 million de ménages en panneaux solaires afin de réduire le poids des subventions énergétiques. Le programme ciblerait les foyers dont la consommation ne dépasse pas 100 kWh par heure par mois. Il serait déployé sur 5 ans à raison de 200 000 bénéficiaires chaque année. De l'énergie à l'enseignement supérieur avec une nouvelle performance pour l'université tunisienne. L'université de Tunis El Manar confirme sa place dans les grands classements internationaux. Dans l'édition 2027 du Times Higher Education, elle se classe première en Tunisie et 3e en Afrique du Nord. À l'échelle mondiale, elle figure dans la tranche des 800 à 1000 meilleures universités. L'établissement se distingue notamment par la qualité de son enseignement et de sa recherche, confirmant ainsi sa progression sur la scène universitaire internationale. Et pour les élèves, les principales échéances de fin d'année sont désormais connues. Le ministère de l'Éducation a publié le calendrier des examens nationaux pour l'année scolaire 2026-2027. Pour le baccalauréat, les épreuves d'éducation physique se dérouleront du 19 au 30 avril 2027. Les écrits de la session principale sont programmés les 2, 3, 4, 7, 8 et 9 juin. La santé maintenant avec une feuille de route qui place le numérique au cœur de la transformation du secteur. Le sommet mondial de la santé numérique Telehealth Connect 2026 a débouché sur la déclaration de Tunis. Le document met notamment l'accent sur la souveraineté numérique, la protection des données personnelles, le développement des capacités nationales et l'utilisation responsable de l'intelligence artificielle dans le domaine de la santé. Une nouvelle rencontre est prévue en décembre au Japon pour examiner la feuille de route relative à la couverture sanitaire universitaire universelle en collaboration notamment avec l'Organisation mondiale de la santé. Et l'intelligence artificielle s'impose également comme l'un des nouveaux enjeux des pratiques médicales. La 43e édition du Congrès national d'anesthésie, analgésie et de réanimation démarre aujourd'hui à Hammamet. Durant 2 jours, conférences, ateliers pratiques et échanges d'expériences vont réunir les spécialistes du secteur. Une session exclusivement en anglais sera notamment consacrée à l'intelligence artificielle et à ses applications de l'évaluation préparatoire jusqu'à la prise en charge des patients en réanimation. Les précisions du docteur Mehdi Tarifa, président de la Société tunisienne d'anesthésie et de réanimation. Il intervient au micro de Zainab Fels.
2: On va profiter de la présence des experts internationaux pour s'ouvrir davantage sur ce qui se passe ailleurs et de faire connaître, bien sûr, à notre tour, l'expertise et le dynamisme de l'anesthésie et réanimation tunisienne. Et on va proposer à nos participants, aujourd'hui et demain, une session exclusivement en anglais. Elle sera consacrée à l'intelligence artificielle, qui est un domaine qui redessine l'avenir de nos spécialités. C'est toujours l'anesthésie et réanimation, c'est des malades les plus graves, de façon générale. Les malades les plus graves sont pris en charge par nous. Donc, cette spécialité nécessite beaucoup d'équipements. Les équipements sont chers. Tous les jours, on a des technologies, des techniques de surveillance de plus en plus sophistiquées et de plus en plus chères, malheureusement. C'est vrai que les autorités de tutelle essaient de répondre favorablement à nos demandes. L'intelligence artificielle, elle intervient à tous les niveaux. Je peux donner des exemples. Donc, parfois, la médecine périopératoire, l'évaluation en préopératoire, il y a certains signes cliniques, si on les accumule ensemble, ils vont donner un risque individuel du patient. Par exemple, si le patient a une pathologie A plus la pathologie B plus la pathologie C, par exemple, cet outil de l'intelligence artificielle peut dire que ce patient-là qui a fait 3 pathologie a un risque anesthésique périopératoire de 10%. Par contre, s'il a seulement le A et B, ça devra avoir un risque de aux alentours de 5%. Et c'est des choses comme ça. Donc, l'intelligence artificielle peut prédire, par exemple, le pronostic des patients, surtout en réanimation. Elle peut prédire, par exemple, le risque de difficulté de ventilation mécanique et d'accès aux voies aériennes chez ces patients-là. Il y a plusieurs possibilités d'utilisation des modèles d'intelligence artificielle dans la prise en charge tous les jours de nos patients, aussi bien en anesthésie qu'en réanimation.
1: Et toujours en santé, la prévention s'affiche en rose. À Gafsa, la campagne Octobre Rose, consacrée au dépistage précoce du cancer du sein, a été lancée ce matin dans la région. Une forte mobilisation a accompagné cette journée, ponctuée de plusieurs activités de sensibilisation avec un message essentiel. Plus de diagnostics, plus le diagnostic intervient tôt, plus les chances de guérison augmentent. Cette édition est placée sous le slogan « Le dépistage, c'est votre responsabilité, le reste, c'est notre affaire ». Notre correspondant à Gafsa Lakhdarsuid nous en dit plus.
3: Sous le slogan « Le dépistage, c'est votre responsabilité, le reste, c'est notre affaire », pour sensibiliser la population féminine à se soumettre volontairement au dépistage précoce, car plus le dépistage est précoce, plus la guérison est plus facile. Les éditions précédentes l'ont bien confirmé. C'est dans une ambiance festive et un climat jovial et solennel que l'événement inaugural a été lancé en présence de tout le staff régional de l'Office national de la famille et de la population. Plusieurs centaines de femmes de tout âge ont afflué sur les lieux du rassemblement, animés par la musique, la danse et le sport, avant d'assister au coup d'envoi d'un marathon ouvert aux participants des deux sexes. À l'intérieur des cabines d'examen et de consultation, sages-femmes et médecins se donnent à cœur joie aux gestes de palpation et à l'interprétation des mammographies réalisées.
1: En agriculture, la prochaine saison des semences se prépare déjà dans le Nord-Ouest. Les différents intervenants du secteur renforcent leur mobilisation pour assurer le bon déroulement de la nouvelle campagne agricole et mettre en place les moyens et les techniques nécessaires. Le point avec notre correspondant dans la région, Jamel Tibi.
4: C'est ainsi que les CRDA de Sélienne, Le Keuf, Beige et Jendouba multiplient les initiatives en vue de garantir l'approvisionnement des agriculteurs en intrants agricoles, notamment le DAP, dont l'épandage survient lors des travaux de préparation des terres, mais aussi les semences sélectionnées que l'Office des céréales a programmé de mettre sur le marché à hauteur de 520 000 quintaux cette saison. Aussi a-t-on mis l'accent lors de cette nouvelle campagne agricole sur l'assolement et l'alternance des cultures, avec une mise en relief globale axée sur l'accroissement des cultures des légumineuses qui contribuent activement à la fertilisation des terres et à l'amélioration des rendements, sans négliger encore la rationalisation des apports en ammonitrate qui interviennent après la période de talage. Au total, plus de 800 000 hectares de cultures céréalières ont été programmés cette année dans la région du Nord-Ouest, contre un peu plus d'un million d'hectares dans tout le pays, où les autorités se disent déterminées à éviter les difficultés qui ont émaillé la précédente campagne de grandes cultures avec un manque cruel de fertilisants qui a sévèrement affecté les rendements lors de la campagne des moissons.
1: Autre chantier, celui des infrastructures, avec l'ambition d'intégrer davantage innovation et durabilité dans les futurs projets. Le projet national Infrastructure Intelligente Durable sera officiellement lancé cet après-midi à Tunis à l'occasion de la deuxième édition de la conférence Créafrique 2.0. Mis en œuvre en partenariat avec le Bureau des Nations Unies en Tunisie, il vise à favoriser l'intégration des critères de durabilité et des solutions innovantes dans les projets d'infrastructures. Fatma Atiya, chef du projet, nous en parle au micro de Zain Fels.
5: Le projet Smart Sustainable Infrastructures est une dynamique collective qui rassemble les acteurs de l'écosystème tunisien afin d'accélérer la transition durable des organisations et de contribuer à des territoires plus résilients, innovants et adaptés aux enjeux de demain. Le principal objectif est d'accélérer la transition durable de l'écosystème tunisien. Au cours des 7 prochains mois, le projet déploie des actions de sensibilisation, de formation, de mobilisation, d'analyse et de développement des capacités autour du développement durable, de la RSE et du changement climatique. Le rôle du Global Compact sera d'intégrer la durabilité au sein des entreprises participantes, mais également au niveau de la formation, également de la RSE et des objectifs de développement durable au sein des entreprises. Notre vision repose sur une approche élargie de l'infrastructure. Au-delà des équipements et des aménagements, nous considérons que les infrastructures intègrent également les compétences, l'innovation, la gouvernance, les services et l'ensemble des conditions nécessaires au développement durable des organisations et des territoires. À la fin des 7 mois, il va y avoir un guide de bonnes pratiques par secteur pour les entreprises qui servira de référentiel afin d'inciter et d'accompagner les entreprises à intégrer la durabilité au sein de leurs entreprises.
1: Dans le monde, la situation reste tendue dans la bande de Gaza à Khan Younes. Dans le sud de l'enclave, une frappe israélienne a touché un camp de déplacés, faisant notamment des blessés. D'autres attaques ont été signalées aujourd'hui dans le secteur, dans un contexte sécuritaire toujours fragile, malgré les efforts engagés autour du cessez-le-feu. Et le détroit d'Hormuz reste au centre des préoccupations énergétiques et sécuritaires. Malgré les tensions persistantes, les expéditions de gaz naturel liquéfié à travers ce passage stratégique ont atteint en septembre leur niveau mensuel le plus élevé depuis le début de la guerre entre les États-Unis, Israël et l'Iran en février. Les données des sociétés spécialisées font état de 19 à 21 cargaisons de gaz ayant franchi le détroit le mois dernier, principalement en provenance du Qatar et des Émirats arabes unis. En sport, le championnat est à l'arrêt, mais les clubs de Ligue 1 gardent le rythme avec plusieurs rencontres amicales. Le stade tunisien affronte l'Hilal du Soudan cet après-midi à 16h au Bardo. D'autres rencontres sont programmées ce week-end. L'Étoile du Sahel recevra demain PS Rite Deir. L'Olympique de Béja affrontera l'AS Marsa et le club sportif sfaxien, l'Oasis sportive de Kébéli. Dimanche, l'Espérance de Tunis sera opposée à l'Union Military SC de Libye au Parc B. Et on termine avec une météo de plus en plus agitée au fil des heures. Les passages nuageux gagnent cet après-midi les régions de l'ouest avec des pluies temporairement orageuses et parfois fortes. Des chutes de grêle sont possibles localement et des rafales pourront dépasser 70 km à l'heure sous les cellules orageuses. Les températures maximales seront généralement comprises entre 26 et 31 degrés autour de 23 degrés sur les hauteurs de l'ouest. Un avis de grand frais est par ailleurs prévu à partir de cet après-midi sur le nord de la Tunisie avec un vent d'est à sud-est pouvant atteindre 70 km/h. Avant de vous quitter, je vous rappelle les principales informations de ce journal. La Tunisie accélère sur le front énergétique. Les renouvelables représentent désormais 9% de la production électrique, plus du double d'il y a deux ans. La santé numérique se donne une feuille de route depuis Tunis. Le sommet Telehealth Connect 2026 débouche sur la déclaration de Tunis avec au cœur des priorités la protection des données et la souveraineté numérique. Météo, le temps se gâte et les orages gagnent du terrain, des pluies parfois fortes, de la grêle et des rafales dépassant 70 km/h sont attendues cet après-midi dans plusieurs régions. Ainsi s'achève notre édition, merci de l'avoir suivi. Merci à Tarek Drissi pour sa précieuse collaboration technique. La rédaction vous donne rendez-vous à 15h pour un flash d'actualité. Restez à l'écoute de RTCI.
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2: Il est 15h, bonjour à tous. Un projet de centrale de production d'électricité d'une capacité de 1400 MW est envisagé en Tunisie. Le ministre de l'Équipement et de l'Habitat, chargé de la gestion du ministère de l'Industrie, des Mines et de l'Énergie, Salah Zouheri, en a fait l'annonce en marge de la réunion ministérielle consacrée au corridor sud de l'hydrogène South H2 organisée à Alger. Une délégation technique tunisienne doit prochainement se rendre en Algérie afin d'examiner les modalités de mise en œuvre du projet dont le coût n'est pas encore arrêté. La centrale avait déjà été évoquée en mai dernier entre la STEG et les autorités algériennes. La Chambre nationale syndicale du photovoltaïque propose d'équiper gratuitement 1 million de ménages en panneaux solaires afin de réduire le poids des subventions énergétiques. Le programme ciblerait les foyers dont la consommation ne dépasse pas 100 kWh par mois. Il serait déployé sur 5 ans à raison de 200 000 bénéficiaires chaque année. Selon les estimations de la Chambre, sa mise en œuvre pourrait permettre de réduire de 2 milliards de dinars le coût de subventions énergétiques. L'université de Tunis El Manar confirme sa place dans les grands classements internationaux. Dans l'édition 2027 du Times Higher Education, elle se place première en Tunisie et troisième en Afrique du Nord. À l'échelle mondiale, elle figure dans la tranche des 801 à 1000 meilleures universités. L'établissement se distingue notamment par la qualité de son enseignement et de sa recherche, confirmant ainsi la progression sur la scène universitaire internationale. Le ministère de l'Éducation a publié le calendrier des examens nationaux pour l'année scolaire 2026-2027. Pour le baccalauréat, les épreuves d'éducation physique se dérouleront du 19 au 30 avril 2027. Les écrits de la session principale sont programmés les 2, 3, 4, 7, 8 et 9 juin. Le sommet mondial de la santé numérique Telehealth Connect 2026 a débouché sur la déclaration de Tunis. Le document met notamment l'accent sur la souveraineté numérique, la protection des données personnelles, le développement des capacités nationales et l'utilisation responsable de l'intelligence artificielle dans le domaine de la santé. Une nouvelle rencontre est prévue en décembre au Japon pour examiner la feuille de route relative à la couverture sanitaire universelle, en collaboration notamment avec l'Organisation mondiale de la santé. La 43e édition du Congrès national d'anesthésie, analgésie et réanimation démarre aujourd'hui à Hammamet durant 2 jours. Conférences, ateliers pratiques et échanges d'expériences vont réunir les spécialistes du secteur. Une session exclusivement en anglais sera notamment consacrée à l'intelligence artificielle et à ses applications de l'évaluation préopératoire jusqu'à la prise en charge des patients en réanimation. La campagne Octobre Rose consacrée au dépistage précoce du cancer du sein a été lancée ce matin dans la région de Gafsa. Une forte mobilisation a accompagné cette journée ponctuée de plusieurs activités de sensibilisation avec un message essentiel, plus le diagnostic intervient tôt, plus les chances de guérison augmentent. Cette édition est placée sous le slogan « Le dépistage c'est votre responsabilité, le reste c'est notre affaire ». Et puis dans le monde, le détroit d'Hormuz reste au centre des préoccupations énergétiques et sécuritaires. Malgré les tensions persistantes, les expéditions de gaz naturel liquéfié à travers ce passage stratégique ont atteint en septembre leur niveau mensuel le plus élevé depuis le début de la guerre entre les États-Unis, Israël et l'Iran en février. Les données des sociétés spécialisées font état de 19 à 21 cargaisons de GNL ayant franchi le détroit le mois dernier, principalement en provenance du Qatar et des Émirats arabes unis. Fin de ce flash. Merci de l'écoute. Deux informations dans une heure. Tout de suite, au programme en langue italienne avec Adel Gazer et puis Faisal Haleli à la réalisation. Bonne suite des programmes sur RTCI.
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2: Il est 16h, bonjour à tous. La chambre syndicale du photovoltaïque propose d'équiper gratuitement 1 million de ménages en panneaux solaires afin de réduire les poids des subventions énergétiques. Le programme ciblerait les foyers dont la consommation ne dépasse pas 100 kWh par mois. Il serait déployé sur 5 ans à raison de 200 000 bénéficiaires chaque année. Selon les estimations de la Chambre, sa mise en œuvre pourrait permettre de réduire de 2 milliards de dinars le coût de subventions énergétiques. L'université de Tunis El Manar confirme sa place dans les grands classements internationaux. Dans l'édition 2027 du Times Higher Education, elle se place première en Tunisie et troisième en Afrique du Nord. À l'échelle mondiale, elle figure dans la tranche des 801 à 1000 meilleures universités. L'établissement se distingue notamment par la qualité de son enseignement et de sa recherche, confirmant ainsi sa progression sur la scène universitaire internationale. Le ministère de l'Éducation a publié le calendrier des examens nationaux pour l'année scolaire 2026-2027. Pour le baccalauréat, les épreuves d'éducation physique se dérouleront du 19 au 30 avril 2027. Les écrits de la session principale sont programmés les 2, 3, 4, 7, 8 et 9 juin. Le sommet mondial de la santé numérique Telehealth Connect 2026 a débouché sur la déclaration de Tunis. Le document met notamment l'accent sur la souveraineté numérique, la protection des données personnelles, le développement des capacités nationales et l'utilisation responsable de l'intelligence artificielle dans le domaine de la santé. Une nouvelle rencontre est prévue en décembre au Japon pour examiner la feuille de route relative à la couverture sanitaire universelle en collaboration notamment avec l'Organisation mondiale de la santé. La 43e édition du Congrès national d'anesthésie, d'analgésie et de réanimation démarre aujourd'hui à Hammamet durant 2 jours. Conférences, ateliers pratiques et échanges d'expériences vont réunir les spécialistes du secteur. Une session exclusivement en anglais sera notamment consacrée à l'intelligence artificielle et à ses applications de l'évaluation préopératoire jusqu'à la prise en charge des patients en réanimation. La campagne Octobre Rose, consacrée au dépistage précoce du cancer du sein, a été lancée ce matin dans la région de Gafsa. Une forte mobilisation a accompagné cette journée, ponctuée de plusieurs activités de sensibilisation, avec un message essentiel. Plus le diagnostic intervient tôt, plus les chances de guérison augmentent. Cette édition est placée sous le slogan « Le dépistage, c'est votre responsabilité, le reste c'est notre affaire ». Dans le monde, le détroit d'Hormuz reste au centre des préoccupations énergétiques et sécuritaires. Malgré les tensions persistantes, des expéditions de gaz naturel liquéfié à travers ce passage stratégique ont atteint en septembre leur niveau mensuel le plus élevé depuis le début de la guerre entre les États-Unis, Israël et l'Iran. En février, les données des sociétés spécialisées font état de 19 à 21 cargaisons de GNL et ont franchi le détroit le mois dernier, principalement en provenance du Qatar et des Émirats Arabes Unis. Fin de ce flash, merci d'écouter nos informations dans une heure, tout de suite au programme en langue chinoise. Bonne suite des programmes sur RTCI.
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3: Il est 17h, bonjour à tous. La Tunisie abrite du 6 au 9 octobre 2026 une rencontre régionale au profit des petites et moyennes entreprises ainsi que des structures d'appui des entreprises en Afrique du Nord. Cet événement organisé par le secrétariat général de la zone de libre-échange continentale africaine réunira plus de 150 participants dont des dirigeants de PME, en particulier celles dirigées par des femmes et des jeunes, ainsi que des organisations et structures d'accompagnement des entreprises. Il s'inscrit dans le cadre des efforts visant l'accélération de l'intégration des entreprises africaines au marché continental et le renforcement du commerce intra-africain. La Chambre nationale syndicale du photovoltaïque propose d'équiper gratuitement 1 million de ménages en panneaux solaires afin de réduire le poids des subventions énergétiques. Le programme ciblerait les foyers dont la consommation ne dépasse pas 100 kWh par mois. Il serait déployé sur 5 ans à raison de 200 000 bénéficiaires chaque année. Selon les estimations de la Chambre, sa mise en œuvre pourrait permettre de réduire de 2 milliards de dinars le coût des subventions énergétiques. La 43e édition du Congrès national d'anesthésie, analgésie et de réanimation démarre aujourd'hui à Hammamet. Durant 2 jours, conférences, ateliers pratiques et échanges d'expériences vont réunir les spécialistes du secteur. Une session exclusivement en anglais sera notamment consacrée à l'intelligence artificielle et à ses applications, de l'évaluation préopératoire jusqu'à la prise en charge des patients en réanimation. La campagne Octobre Rose consacrée au dépistage précoce du cancer du sein a été lancée ce matin dans la région de Gafsa. Une forte mobilisation a accompagné cette journée ponctuée de plusieurs activités de sensibilisation avec un message essentiel. Plus le diagnostic intervient tôt, plus les chances de guérison augmentent. Cette édition est placée sous le slogan « Le dépistage, c'est votre responsabilité, le reste, c'est notre affaire ». Le sommet mondial de la santé numérique Telehealth Connect 2026 a débouché sur la déclaration de Tunis. Le document met notamment l'accent sur la souveraineté numérique, la protection des données personnelles et le développement des capacités nationales et l'utilisation responsable de l'intelligence artificielle dans le domaine de la santé. Une nouvelle rencontre est prévue en décembre au Japon pour examiner la feuille de route relative à la couverture sanitaire universelle en collaboration notamment avec l'Organisation mondiale de la santé. Le ministère de l'Éducation a publié le calendrier des examens nationaux pour l'année scolaire 2026-2027. Pour le baccalauréat, les épreuves d'éducation physique se dérouleront du 19 au 30 avril 2027. Les écrits de la session principale sont programmés les 2, 3, 4, 7, 8 et 9 juin. L'association SOS Village d'Enfants Tunisie inaugurera demain samedi le nouveau siège de SOS Village d'Enfants Gamart qui sera situé à Almanzaneuf à Tunis. Cette initiative vise à se rapprocher des familles, des partenaires et des donateurs et à faciliter le contact avec eux. À cette occasion, une journée porte ouverte sera organisée de 10h à 17h pour permettre au public de découvrir les programmes et activités de l'association ainsi que ses mécanismes d'intervention en faveur des enfants et des jeunes sans soutien familial. Puis dans le monde, le détroit d'Ormuz reste au centre des préoccupations énergétiques et sécuritaires. Malgré les tensions persistantes, des expéditions de gaz naturel liquéfié à travers ce passage stratégique ont atteint en septembre leur niveau mensuel le plus élevé depuis le début de la guerre entre les États-Unis, Israël et l'Iran. En février, les données des sociétés spécialisées font état de 19 à 21 cargaisons de GNL ayant franchi le détroit le mois dernier, principalement en provenance du Qatar et des Émirats arabes unis. Fin de ce flash, merci de l'écoute des informations dans une heure. Tout de suite, la bonne fréquence avec Claudia Redl, Faisal Helelier à la réalisation. Bonne suite des programmes sur RTCI.
0: L'Office national de l'artisanat organise, en partenariat avec la Fédération nationale de l'artisanat et la Société des foires internationales de Tunis, la 3e édition du Salon Articréa. 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

Bonsoir, bonsoir. 17h06 sur les ondes de Radio Tunis, chaîne internationale. Vous êtes sur la bonne fréquence, sur RTCI 98.2 ou sur le www.rtci.tn. Nous, on vous accompagne là où vous êtes et avec nous, vous écoutez les plus beaux titres. On vous donne aussi, comme on est le week-end, on vous donne quelques idées de sorties. Il fait encore beau, il fait encore bon. D'ailleurs, on verra un petit point météo tout à l'heure pour le week-end. Il y en a qui se sont baignés le week-end dernier, donc on verra pour ce week-end si c'est encore propice à la baignade ou pas. Et comme je le disais, voilà, des rendez-vous culturels, notamment le JMC qui démarre demain, donc les JMC, les Journées Musicales de Carthage, avec un très très beau programme, donc on reviendra là-dessus tout à l'heure. Mais pour tout de suite, le démarrage se fait en musique. Cet après-midi, je suis accompagnée de Faisal Hilali à la réalisation, à la Wihadel côté micro et en direct du studio de RTCI. London Grammar, Wasting My Young Years.

23 minutes sur les ondes de Radio Tunis, chaîne internationale. Le point météo pour le week-end. Et ce week-end, sans surprise aucune, il fera bon, il fera beau, il fera chaud, avec des températures voire 1 ou 2 degrés de plus par rapport à aujourd'hui. Donc samedi et dimanche, entre 21 et 32 degrés Celsius, soleil au beau fixe, pas de pluie en vue, pas de nuages en vue, pas de vent en vue. On est au calme. Donc pour celles et ceux qui aiment jouer les prolongations en côté baignade, profitez-en. Voilà, ça se poursuit jusqu'à lundi. Alors rendez-vous avec la pluie probablement à partir de jeudi prochain, même si on garde quand même les mêmes températures aux alentours de 31 et 32 degrés. Mais voilà, jeudi il fera un petit peu plus lourd et il y aura probablement de la pluie tout au long de la journée. Mais ça, on y reviendra la semaine prochaine par rapport au point météo de la semaine.

17h42 sur les ondes de Radio Tunisienne Internationale. La bonne fréquence se poursuit jusqu'à 19h. Un événement qui démarre demain soir, c'est les JMC, les Journées Musicales de Carthage, avec une très très belle programmation dans sa 11e édition. Et donc vous allez trouver plein de choses, au fait, de tout genre, au fait, si vous aimez la fusion, si vous aimez le raï, si vous aimez le flamenco, si vous aimez la gnewa, tout ça est prévu entre autres donc dans cette édition. Je vous donne comme ça quelques rendez-vous peut-être à ne pas rater. Vous avez Cecilia Krull qui va chanter dans son style donc du jazz. Son projet s'appelle Love, Jazz and Other Stories. C'est une auteure, compositrice, interprète hispano-française. Elle s'est faite connaître à l'international avec My Life is Going On. Et c'était donc pour celles et ceux qui ont suivi le générique de la série La Casa de Papel. Elle va présenter donc ce nouveau projet, Love, Jazz and Other Stories, une invitation, un voyage musical où vous allez retrouver de la soul music, mais aussi du jazz, comme son nom l'indique, dans le cadre de cette 11e édition des Journées Musicales de Carthage. Elles sont spéciales. Le spectacle est prévu pour le dimanche, donc 4 octobre. Tous les spectacles quasiment démarrent, pas tous au fait, il y a une grande programmation, donc, mais celui-ci à 20h au Théâtre des Régions. Pour celles et ceux qui veulent peut-être un autre style du PEPS, donc Vaipa va présenter son nouveau programme, son nouveau projet, pardon, au boss, du rap en fusion comme toujours, donc partez à l'aventure avec Vaipa, qui était notre invité, je crois, ici à RTCI avec notre ami Emina Razouz aujourd'hui pour une interview très intéressante. L'Abbès par exemple sont aussi de la partie, le groupe algérien donc porté par Najm Bouizoul qui présente ce qu'on appelle la musique algérienne alternative. Donc il y a des racines du charbi algérien, mais on retrouve avec des sonorités de flamenco, de la rumba, de la musique africaine, beaucoup donc de mélanges qui donnent cette nouvelle scène alternative algérienne. Et c'est aussi un groupe qui travaille beaucoup sur l'identité, l'amour, l'exil, la liberté, c'est des thèmes qui lui sont chers, qui sont chers à son cœur et qui sont chers au public tunisien qui l'accueille à chaque fois, parce que l'Abbès, c'est pas la première fois qu'ils viennent en Tunisie. Ils ont toujours un public qui les attend. Ça se passe le 9 octobre pour l'Abbès à 21h30 au Théâtre de l'Opéra. Ça, c'est entre autres spectacles qui sont prévus, mais bien sûr, il y en a beaucoup d'autres. Et comme je le disais, tous les genres et tous les styles, parfois mélangés, parfois pas, qui sont prévus. Vous n'avez qu'à aller sur la page... sur le site des JMC, ou tout simplement sur la page Facebook des JMC, où vous trouverez à peu près tout par rapport aux spectacles qui sont prévus, et surtout les horaires, les salles, les prix et comment les acheter. Donc la vente est physique, mais aussi en ligne, et ça démarre donc demain. 17h45 sur nos ondes, la musique se poursuit sur RTCI. Et l'un des plus célèbres titres de l'Abbès, vous avez reconnu, Babour Louha.

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1: Il est 18h, bonsoir à tous. Trois entreprises tunisiennes spécialisées dans la santé numérique ont signé 7 mémorandums d'entente avec des partenaires internationaux en marge de la conférence internationale sur la santé numérique Telehealth Connect 2026 qui s'est tenue en Tunisie les 29-30 septembre et le 1er octobre 2026. Ces mémorandums d'entente portent sur la coopération entre les entreprises tunisiennes et les partenaires en France, en Suisse, aux États-Unis, en Allemagne et aux Émirats Arabes Unis. Dans le domaine de la santé numérique, l'échange d'expériences, l'évaluation des solutions de santé, l'innovation et la formation médicale continue, ainsi que sur les opportunités de coopération et d'accès au marché tunisien et l'extension à l'échelle régionale. La Tunisie abrite du 6 au 9 octobre 2026 une rencontre régionale au profit des petites et moyennes entreprises ainsi que des structures d'appui des entreprises en Afrique du Nord. Cet événement, organisé par le secrétariat général de la zone de libre-échange continentale africaine, réunira plus de 150 participants, dont des dirigeants de PME, en particulier celles dirigées par des femmes et des jeunes, ainsi que des organisations et structures d'accompagnement des entreprises. Il s'inscrit dans le cadre des efforts visant l'accélération de l'intégration des entreprises africaines au marché continental et le renforcement du commerce intra-africain. La 43e édition du Congrès national d'anesthésie, analgésie et de réanimation démarre aujourd'hui à Hammamet. Durant deux jours, conférences, ateliers pratiques et échanges d'expériences vont réunir les spécialistes du secteur. Une session exclusivement en anglais sera notamment consacrée à l'intelligence artificielle et à ses applications de l'évaluation préopératoire jusqu'à la prise en charge des patients en réanimation. La campagne Octobre Rose consacrée au dépistage précoce du cancer du sein a été lancée ce matin dans la région de Gafsa. Une forte mobilisation a accompagné cette journée ponctuée de plusieurs activités de sensibilisation avec un message essentiel. Plus le diagnostic intervient tôt, plus les chances de guérison augmentent. Cette édition est placée sous le slogan « Le dépistage, c'est votre responsabilité, le reste, c'est notre affaire ». La Chambre nationale syndicale du photovoltaïque propose d'équiper gratuitement 1 million de ménages en panneaux solaires afin de réduire le poids des subventions énergétiques. Le programme ciblerait les foyers dont la consommation ne dépasse pas 100 kWh par mois. Il serait déployé sur 5 ans à raison de 2000 bénéficiaires chaque année. Selon les estimations de la Chambre, sa mise en œuvre pourrait permettre de réduire de 2 milliards de dinars le coût des subventions énergétiques. Puis dans le monde, le président américain Donald Trump a déclaré ce vendredi que l'Europe venait d'accepter de mettre sur le marché une quantité massive de son stock important de gazole et que le processus va débuter immédiatement. Trump fait pression sur les pays européens pour qu'ils libèrent une partie de leurs réserves de gazole alors qu'il envisage d'interdire les exportations américaines de ce carburant. Le détroit d'Hormuz reste au centre des préoccupations énergétiques et sécuritaires. Malgré les tensions persistantes, des expéditions de gaz naturel liquéfié à travers ce passage stratégique ont atteint en septembre leur niveau mensuel le plus élevé depuis le début de la guerre entre les États-Unis, Israël et l'Iran en février. Les données des sociétés spécialisées font état de 19 à 21 cargaisons de GNL ayant franchi le détroit le mois dernier, principalement en provenance du Qatar et des Émirats Arabes Unis. Fin de ce flash, merci de l'écoute, deux informations dans une heure. Tout de suite, la suite de la bonne fréquence avec Rawi Khidr et Faisal Halili à la réalisation. Bonne soirée sur RTCI.
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Barnoug, bien sûr, Saliha sur RTC, avec laquelle on commence la deuxième partie de la belle fréquence ensemble jusqu'à 19h en ce vendredi 2 octobre 2026. À peu près une semaine, donc là, d'ici le 8 octobre, je vous propose d'aller voir Vorey, non Vorey. C'est la nouvelle création de Yusra Amouri et Issam Ayari. Donc c'est la dernière répétition, on va dire, de la pièce Don Juan qui va se transformer en un duel intellectuel entre une expérience affirmée et une curiosité juvénile. Mais lorsque le vrai Don Juan apparaît soudainement, le personnage se retrouve prêt à incarner un rôle qui n'avait jamais été écrit dans une pièce qui dépasse ce qu'avait imaginé Molière et ce qu'avait voulu Mozart. Voilà à peu près le pitch, on va dire, de cette pièce qui est interprétée par Issam Ayari et Yusra Amouri, avec une écriture collective des deux et une chorégraphie signée Amel Laouini, une scénographie signée Hela Ben Salah. Ça se passe à El Teatro, c'est Sapiens Productions et donc Vorey, non Vorey, c'est le jeudi prochain, 8 octobre à 19h30. Il y a d'autres date, bien sûr, ça c'est pour commencer, mais c'est du 8 au 17 octobre. Il y a d'autres dates qu'on vous donnera au fur et à mesure, mais voilà, vous pouvez déjà réserver votre sortie de la semaine prochaine. Je vous avais déjà donné des idées de sortie pour ce week-end, notamment les journées musicales de Carthage. Et pour rester en musique, on écoute Leila au pays du carrousel, Anwar Ibrahim.

Et vous reconnaissez certainement le saxophone et les instruments de H, l'artiste égyptien qui reprend les plus grands succès, notamment ici Holm, qu'on écoute à sa sauce. 18h28, la bonne fréquence se poursuit jusqu'à 19h. Dans un peu moins de 2 minutes, vous retrouverez notre ami Mahdi Rantaoui dans Academics cet après-midi, qui vous parle des journées d'intégration et du 40e anniversaire de l'ESC Tunis, avec son invitée, Madame Olfa Belhassine, directrice des études à l'ESC Tunis.

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1: Salut tout le monde, au micro c'est Mahdi Kantawi. Chers auditeurs, chères auditrices, j'espère que vous allez bien. Il est très exactement 18h32 sur plateau d'RTCI. Alors où que vous soyez, je suis très heureux de vous retrouver en ce vendredi 2 octobre 2026 avec Academix, notre rendez-vous hebdomadaire. Je remercie l'équipe qui m'accompagne aujourd'hui, à savoir Faïs Lahleli pour sa belle collaboration technique et Rim Trablsi côté production digitale. Alors dans la chronique Academix, nous abordons aujourd'hui un sujet qui concerne les études universitaires, à savoir les journées d'intégration et le 40e anniversaire de l'ESC Tunis, l'école supérieure de commerce de Tunis. Alors, dans Academix, nous mettons à l'honneur l'ESC Tunis qui accueille ses nouveaux étudiants à l'occasion de ses journées d'intégration dans une année particulièrement symbolique puisqu'elle marque également son 40e anniversaire. Alors, c'est ce dont nous allons essayer de discuter aujourd'hui avec notre invitée qui est parmi nous sur le plateau d'RTCI. Il s'agit de Madame Olfa Blahsine, qui est la directrice des études et la présidente du comité pour la qualité de l'ESC Tunis. Bonsoir Madame Olfa Blahsine et soyez la bienvenue parmi nous sur le plateau d'RTCI.
2: Merci beaucoup Monsieur Mahdi pour l'invitation. Donc je suis très heureuse d'être ici pour parler effectivement du 40e anniversaire de l'ESC et surtout des journées d'intégration que nous venons juste d'organiser.
1: Très bien. Alors pour commencer, pouvez-vous nous présenter brièvement l'ESC Tunis, son identité, sa mission et la place qu'elle occupe aujourd'hui dans le paysage de l'enseignement supérieur en Tunisie?
2: En fait, l'ESC Tunis, c'est l'école supérieure de commerce de Tunis. Donc, c'est la première école de commerce en Tunisie. Elle a été créée en 1987, oui. Ce qui fait effectivement donc, en 2027 40 ans d'existence. C'est une école de commerce dont la mission essentielle, c'est de former des leaders responsables et innovants, capables de s'adapter aux transformations profondes de l'environnement économique et surtout des métiers et essentiellement des changements technologiques que nous sommes en train de vivre actuellement.
1: Très bien. Alors, allez-y.
2: Oui, donc concernant son positionnement par rapport aux écoles de commerce, en fait, l'ESC, elle est bien classée par rapport aux écoles de commerce. Notre diplôme, il est assez bien demandé. Et ce qui est exclusif à l'ESC, c'est que nous avons cette activité, cette dynamique en ce qui concerne l'événement, la participation du monde socio-économique au niveau des activités et le rapprochement de l'universitaire, de l'université, des étudiants surtout.
1: Très bien. Alors l'ESC Tunis célèbre cette année son 40e anniversaire. Que représentent 4 décennies d'existence pour une institution universitaire? Et quels sont selon vous les principaux jalons qui ont marqué son évolution?
2: Eh oui, 40 ans d'existence, c'est pas donné, hein. C'est l'âge de la maturité de l'être humain.
1: Tout à fait.
2: Tout à fait. Donc 40 ans d'existence pour une institution universitaire, c'est quelque chose. Ça veut dire que l'institution, elle a évolué, elle a passé par plusieurs décennies avec des environnements économiques, plusieurs étapes bien sûr. Ouais. Donc à chaque étape, l'ESC a prouvé qu'elle peut s'adapter. Au départ, en fait, l'ESC était essentiellement conçu pour former dans des métiers particuliers. Donc on avait des diplômes de gestion hôtelière, gestion bancaire, gestion touristique. Mais après, avec les changements il a été nécessaire de migrer vers un diplôme commun, donc licence en gestion, licence en économie. Et actuellement, nous avons incorporé la donne IA et tout ce qui est soft skills au niveau de la formation. Donc, ce qui montre que c'est une institution qui a vécu plusieurs étapes dans son évolution et à chaque fois, elle essaie de
1: s'adapter à l'environnement.
2: Tout à fait.
1: Très bien. Alors, parlons maintenant des journées d'intégration. Quel est leur objectif principal? principales et pourquoi sont-elles si importantes pour les nouveaux étudiants qui viennent de rejoindre l'ESC Tunis?
2: Oui, les journées d'intégration, c'est très important. Déjà, le concept de l'intégration, c'est de permettre une intégration. Donc, c'est-à-dire... C'est de faciliter le passage, si j'ose dire, oui. de...
1: Des nouveaux bacheliers ?
2: Tout à fait. Donc, ouais. Ils étaient des bacheliers dans leur
1: ils
2: lycée.
1: Lycéens,
2: oui. Tout à fait. Donc, le lycée n'était pas vraiment loin de la maison. Donc, les cours, tout le monde les connaît. Donc, c'est des maths, je ne sais pas, l'économie, la gestion. Donc, c'est des cours classiques.
1: Et puis, un beau jour, tout change.
2: Tout change. Toute la vie, elle bascule, tout oui. à fait. Donc, on est parfois dans une autre région. On doit habiter seul,
1: oui.
2: On est dans une autre institution qui est beaucoup plus grande que le lycée, c'est un autre système d'évaluation, c'est d'autres matières que parfois on n'en a jamais entendu parler.
1: Oui. Une nouvelle vie, une nouvelle expérience.
2: Tout à fait, donc toute cette nouveauté-là, en fait, oui. le nouvel étudiant, il vit un stress qui est très important. Donc la journée d'intégration, elle est là pour apaiser ce stress-là. L'objectif, c'est pour lui dire que... on sait tout ça, on est avec vous, on va vous prendre par la main, on va essayer de vous faire comprendre tout ça, et vous faites partie maintenant de cette institution. Donc c'est là l'objectif essentiel de cette journée d'intégration.
1: Très bien, alors cette édition des journées d'intégration est particulière puisqu'elle s'inscrit dans le cadre du 40e anniversaire de l'ESC Tunis. Alors qu'est-ce qui fait concrètement de cette édition une édition exceptionnelle?
2: Oui, c'est une édition exceptionnelle, surtout sur le plan programme. En fait, les journées d'intégration, c'est la 4e édition cette année, donc c'est pas nouveau à l'ESC.
1: Oui.
2: Mais d'habitude, c'était conçu de façon très classique, donc on avait juste la partie où il y a la rencontre entre les étudiants et le staff de la direction des écoles, oui. de l'école, des enseignants. Un peu d'animation, mais c'était tout simplement ça. Cette année, on a fait entrer une nouvelle donne. Donc, on a incorporé ce qu'on a... L'idée du challenge de l'ESC. Le challenge de l'ESC, c'est une compétition au niveau oui. des nouveaux étudiants. Donc, on a fait en sorte à organiser une compétition pour qu'ils puissent jouer en équipe ensemble et pour qu'ils puissent se connaître
1: oui,
2: et découvrir surtout c'est quoi la gestion, c'est quoi l'économie, qu'est-ce qu'ils sont en train de faire, l'esprit d'équipe.
1: Oui, oui, c'est vrai.
2: Tout à fait.
1: C'est très important. Alors, oui. revenons sur le déroulement de ces journées. Alors, quelles ont été les principales activités et les différents temps forts proposés aux nouveaux étudiants?
2: Donc, ce qu'on a fait, c'est on a essayé de faire un programme, de concevoir le programme de telle façon à effectivement avoir des temps forts et faire en sorte que à la fin de la journée,
1: pour que ça marque dans
2: tout à fait
1: oui,
2: tout
1: dans
2: ça
1: les esprits
2: marque.
1: Des nouveaux
2: tout à fait. Donc notre objectif, c'est que à la fin de la journée, l'étudiant se dise ah bon, j'ai de la chance d'être ici.
1: Oui.
2: D'accord. Donc réellement, on a gardé la partie classique avec la rencontre entre les étudiants, les directeurs, les directeurs du 4C, les directeurs de département, les directeurs des études, des stages. C'est pour faire comprendre à l'étudiant oui. l'importance de ces différentes fonctions, qu'est-ce qu'ils sont en train d'offrir comme service, parce qu'ils sont là, ils ne savent rien du tout. Donc, c'est pour leur faire découvrir les services offerts par l'école. Ensuite, nous avons également appelé les représentants de l'université pour intervenir. Donc, nous avions le professeur Nabil Khaldoun Grissa, le vice-recteur de l'université de la Manouba, qui était là.
1: Qu'on salue, j'espère qu'il est à l'écoute.
2: Oui, on salue. Ouais. On salue également Madame Nedia Abouaoub, la directrice.
1: Elle fait un travail extraordinaire.
2: Tout à fait. Donc, tout ça, c'est bien sûr grâce à ses encouragements et son besoin de faire monter l'ESC à des échelles très importantes.
1: Tout à fait.
2: Donc, et bien sûr, nous avions la cellule psychologie de l'université. On a présenté les services. On a présenté également le pôle étudiant-entrepreneur de l'université. Oui. C'est pour montrer aux étudiants quels sont les différents services auxquels ils peuvent faire appel. Donc, c'était très intéressant. On a également appelé des représentants du monde socio-économique.
1: C'est des entreprises ou...
2: c'est, oui, des entreprises. Et on avait particulièrement la présence de notre partenaire, NGES, qui est une ONG, qui est spécialisée dans la facilitation, si j'ose dire, de l'entrepreneuriat oui. aux étudiants.
1: Ah, d'accord.
2: Ils travaillent beaucoup sur l'entrepreneuriat et ça, l'entrepreneuriat, c'est très important de nos jours.
1: Et comment, bien sûr.
2: Et donc ça, c'était la première session. Et ensuite, nous avions une séance qu'on a appelée « Catch the Vibes ». Donc c'était fait par les étudiants et pour les étudiants. Donc c'était les clubs qui ont animé ça.
1: Oui.
2: Nous avions la session formation qui a été organisée par ONG's Entrepreneuriat.
1: Oui, l'ONG.
2: L'ONG, tout à fait.
1: Oui.
2: Et nous avons le challenge de l'ESC. Et pour finir, nous avons également réalisé la surprise qui était, qu'on a appelé, donc la séance, on l'a appelé Crazy Games. Donc c'est
1: Crazy Games.
2: Crazy Games, tout à fait. C'est des jeux.
1: Oui.
2: Donc c'est des jeux qu'on a mis en place et on a fait participer les étudiants.
1: D'accord. Très bien. Alors, quelle place avez-vous accordé à la découverte de l'établissement, à l'échange entre étudiants et à la création d'un véritable sentiment d'appartenance à l'ESC Tunis.
2: Oui, donc là, c'était vraiment ces points-là, c'est l'objectif réel de la journée, c'est
1: oui.
2: de créer le sentiment d'appartenance, de faire intégrer les étudiants.
1: Dès le premier jour.
2: Dès le premier jour, voilà. Donc, en fait, les activités qui ont permis ça, c'est effectivement l'activité de Catch the Vibes qui a été organisée par les clubs. Donc là, l'étudiant a vu tous les clubs qui existent. Donc tous les clubs, ils ont mis des stands pour se présenter aux nouveaux étudiants. Mais à part ça, il y avait des activités organisées par les clubs. C'était des challenges, des petits défis qu'ils ont organisés et où donc le gain était symbolique, mais c'était amusant.
1: Oui.
2: Et c'était organisé par les clubs. Nous avions également l'activité Crazy Games. Donc c'était le jeu. Donc c'est le jeu de sumo.
1: Oui.
2: Et le baby-foot géant, donc là, donc tous les étudiants ont participé. Et là, c'était le côté, insertion et intégration. Donc, ça a permis aux étudiants de s'intégrer, à part aussi le challenge qu'on a réalisé et qui a obligé tous les étudiants d'être en groupe et d'interagir et de constituer une seule équipe. Et ça, c'est pas vraiment évident du premier jour. Et donc là, beaucoup d'amitiés se sont créées, beaucoup ont fait connaissance. Et c'était vraiment très, très instructif et très important pour l'intégration.
1: Alors, ce que vous êtes en train de réaliser et ce que vous avez déjà réalisé durant ces journées d'intégration, vous allez certainement, j'imagine, inspirer les autres établissements universitaires.
2: Oui, je l'espère. Je l'espère, surtout qu'au niveau de la partie Crazy Games, on avait tous les étudiants.
1: C'est nouveau, hein.
2: C'est nouveau, hein. Et c'est tous les étudiants de l'université qui était là. Pourquoi? Parce qu'on est dans un campus et toutes les institutions sont proches. Et donc là, c'est un téléphone.
1: Ah,
2: alors, venez ici,
1: venez
2: les
1: profiter,
2: jeux. Voilà, venez profiter. Donc là, tout le monde, tous les étudiants de toutes les institutions étaient à l'ESC.
1: Voilà, c'est clair. Alors, ces journées ont-elles également permis aux nouveaux étudiants de rencontrer leurs enseignants, les responsables pédagogiques, je dirais peut-être aussi les associations ou encore les étudiants des années supérieures?
2: Oui, bien sûr. Donc, à travers la première activité qui était la réunion plénière avec le staff, donc il y avait la possibilité d'interagir avec les enseignants qui étaient les responsables pédagogiques, avec les directions, avec les différents départements. Donc là, c'était le premier contact. Mais bien sûr, ça reste... c'est une présentation magistrale, etc. Donc, le contact n'était pas vraiment trop proche. Oui. Le contact proche était surtout au niveau du challenge, qui est vraiment une nouveauté à l'ESC. Et ce n'était pas uniquement un challenge pour les étudiants, c'était un challenge pour nous, enseignants aussi, parce qu'on n'est pas habitués à faire ça. Pourquoi ? Parce que l'activité de challenge, elle a nécessité l'intervention de plusieurs enseignants qui ont animé les activités. Les étudiants donc, ont eu l'opportunité, à part de se connaître aussi, de connaître les enseignants, pas dans une salle de cours, oui, avec un examen, mais dans le cadre d'un jeu instructif, oui, où on apprend quelque chose, on apprend l'esprit d'équipe, on apprend ce que c'est qu'avoir un commerce.
1: Oui, ça facilite le contact enseignants.
2: Bien sûr.
1: Alors, l'intégration passe aussi par les valeurs et la culture de l'établissement. Alors, quels sont les messages ou les valeurs que vous avez souhaité transmettre aux nouveaux étudiants à travers ces journées ?
2: Donc, c'est les valeurs de l'ESC, en fait. Il y a toujours l'excellence. Donc, l'ESC vise toujours l'excellence, que ce soit au niveau formation, que ce soit au niveau événement. Et là, vous savez, notre notoriété au niveau de l'organisation des événements. Et donc, ça, c'est la première valeur.
1: Oui, c'était le mois d'avril. J'ai assisté au Job Fair et c'était extraordinaire.
2: Tout à fait.
1: J'étais fasciné. Alors là, je ne m'attendais pas à ça. Et je dis chapeau bas à madame...
2: Tout à fait.
1: Madame
2: Aboub.
1: Oui, madame
2: Nedia
1: Aboub, voilà.
2: Oui. Donc, à part l'excellence, il y a aussi la responsabilité.
1: Oui.
2: Donc, nos étudiants doivent être responsables. Donc, c'est pourquoi on essaie le maximum de les responsabiliser. Donc, après tout, on va les préparer pour la vie professionnelle et il faut être responsable. Donc, l'esprit d'équipe et la solidarité qui sont des valeurs très importantes et qu'on a essayé de leur transmettre ces valeurs-là à travers surtout les challenges où on a vraiment fait un focus sur l'importance de l'esprit d'équipe et aussi tout ce qui est ouverture et curiosité ainsi que l'initiative. Donc c'est vraiment des valeurs qui sont très importantes et qu'on a essayé de leur acheminer au niveau, à partir de ce qu'on a fait au niveau de la journée d'intégration.
1: Très bien. Justement, si vous deviez adresser aujourd'hui un message personnel aux étudiants qui commencent leur parcours à l'ESC Tunis. Alors, que souhaiteriez-vous donc leur dire pour les accompagner dans cette nouvelle étape ?
2: Donc, c'est une nouvelle étape, oui, mais ça sera une belle étape. D'abord, bienvenue à tous nos nouveaux étudiants. Et j'espère qu'ils vont profiter de cette expérience au niveau de l'ESC, parce que j'aime bien qu'on l'appelle l'expérience ESC.
1: Oui.
2: Donc, ils doivent vivre l'expérience. Et pour vivre cette expérience, il faut faire des études, il faut persévérer, il faut avoir de bonnes notes, il faut être à jour, mais pas uniquement ça, ce n'est pas suffisant. Il faut aussi
1: les inciter à écouter RTCI et suivre l'émission, la chronique académique.
2: Oui, tout à fait.
1: Très bien.
2: C'est très important.
1: Oui.
2: Ok. Donc, mais à part ça, il y a aussi tout ce qui est vie associative.
1: Oui.
2: Ils doivent s'inscrire au niveau de la vie associative, ils doivent s'intégrer. Pas uniquement en inscrivant leur nom au niveau d'un club, comme ça a été toujours le cas,
1: oui,
2: tout à fait, mais en participant activement
1: à des événements
2: et en étant actif. Et là, je voudrais saluer particulièrement les clubs de l'ESC,
1: oui,
2: qui nous ont accompagnés pendant cette préparation et l'organisation de cette journée. Cette année, ils ont été formidables.
1: Oui, on peut citer les noms des clubs, bien sûr, allez-y.
2: Donc, on a le club qualité de l'ESC.
1: Oui.
2: Donc on a le club TYM, donc c'est le Team Yacht Marketers.
1: D'accord.
2: On a aussi le club Team Cloud, qui est un club radio.
1: Très bien, oui, c'est un concurrent alors.
2: Oui, c'est un concurrent à l'ESC. Donc c'est un club radio,
1: oui,
2: qui ont été très actifs cette année. Il y a aussi le club Events. Donc ce club-là s'occupe de tout ce qui est événement.
1: De l'organisation des événements.
2: De l'organisation des événements.
1: Oui.
2: Il y a le club Inactus, le club, pour que je n'oublie pas, je crois que je vais oublier.
1: Ça arrive. Si vous allez vous rappeler, donc on va le citer juste après. Alors,
2: le Green, voilà, je m'excuse.
1: Oui, c'est c'est ?
2: Donc, il y a le club, club Green. Donc c'est
1: Green,
2: un,
1: oui.
2: Oui, Green, c'est toutes les activités Green. Et voilà, je crois que c'est tout.
1: Ils sont en nombre ?
2: Ils sont en nombre, ils sont en neuf. Donc, j'ai vraiment peur d'oublier.
1: Oui, oui, je crois qu'on les a tous cités. Alors, les journées d'intégration marquent...
2: À Logisticos, je m'excuse.
1: Logistique.
2: Logisticos.
1: Ah, on les sauve.
2: Ils ont été très réactifs et très actifs.
1: Oui.
2: Donc, c'est le club logistique de l'ESC. Donc, bravo à tous les clubs. C'est vraiment cette année, ils ont été formidables.
1: C'est extraordinaire.
2: Et alors, je m'excuse. Donc, je voudrais aussi saluer tous les membres de l'administration et tous les enseignants qui ont participé de près ou de loin à l'organisation de l'événement. C'était vraiment pas évident car c'était un temps record. On l'a fait en une semaine, donc c'était vraiment très bien.
1: Super. Alors, les journées d'intégration marquent finalement le début de l'aventure universitaire. À quoi les étudiants doivent-ils s'attendre pour la suite de cette année, notamment en matière de projets, rencontres, activités, événements et surtout tout ce qui est donc initiative étudiante?
2: Donc là, au niveau de cette année, le programme s'avère assez riche. Donc nous avons, comme chaque année, les événements phares. Donc la journée d'intégration, ça y est, on l'a organisée.
1: Oui.
2: Donc on a le forum d'entreprise qui
1: aura lieu quand
2: Donc en principe, donc toujours on a le problème du mois de Ramadan qui est en février.
1: Ça va être soit avant, soit après.
2: Donc c'est soit avant, soit après. On n'a pas encore décidé, mais ça sera soit en avril,
1: oui,
2: soit en janvier. Sinon, nous avons également donc le 40e anniversaire qu'on n'a pas vraiment encore programmé. Donc
1: Il se doit.
2: Donc, on doit le fêter comme il se doit, mais on n'a pas encore programmé la date exactement. Bien sûr, le 40e anniversaire, on va appeler les anciens de l'ESC.
1: Ah,
2: parce
1: oui.
2: qu'ils ont, bien sûr, 40 ans, hein, 40 ans d'existence.
1: Quand même. Hein.
2: Quand même. Donc, ouais. Les alumni, il y a vraiment des gens qui ont des postes de haut responsable dans beaucoup d'institutions.
1: Oui.
2: Et c'est l'occasion pour leur dire venez partager votre expérience avec les nouveaux. Et
1: ils seront considérés comme des modèles pour les étudiants d'aujourd'hui.
2: Bien sûr, c'est leur modèle, tout à fait.
1: Des modèles à suivre.
2: Oui, tout à fait.
1: Alors, oui, allez-y.
2: Oui, voilà, donc qu'est-ce que j'allais dire? Bon, bien sûr, la fête de fin d'année, mais à part ça, nous avons des événements, disons, ça c'est les événements les plus importants, les événements phares, mais on a des événements, disons, locaux, si j'ose appeler ça, internationaux et locaux, donc. Locaux dans le sens que c'est des événements qui sont organisés par les départements, par les clubs. Donc, les départements organisent souvent des événements avec les représentants du monde socio-économique sur des thèmes particuliers. Il y a aussi les clubs qui organisent des événements dans ce sens-là également. Et donc, des formations aussi en soft skills, etc. Donc, vraiment, à l'ESC, hein, on n'arrête pas de bouger, on n'arrête pas
1: très
2: de...
1: bien.
2: Oui, tout à fait.
1: Mais je suis sûr et certain que vous êtes en train d'inspirer les autres établissements universitaires.
2: Mais je suis
1: parce que
2: aussi.
1: Ce que vous êtes en train de réaliser est extraordinaire.
2: Oui.
1: Alors, ouais, pour terminer, cette année du 40e anniversaire sera-t-elle également l'occasion de faire vivre cette histoire tout au long de l'année universitaire avec d'autres rendez-vous permettant de réunir étudiants, enseignants, diplômés et partenaires autour de l'ESC Tunis?
2: Oui, en fait, c'est ça.
1: C'est les événements que vous venez de citer.
2: C'est les événements que je viens de citer. Et surtout que c'est ça notre objectif, c'est de rapprocher les anciens, de rapprocher les représentants du monde socio-économique, d'être à l'écoute du besoin des entreprises et aussi de les rapprocher des étudiants parce que les étudiants n'ont pas généralement une idée de ce qui se passe à l'extérieur des murs de l'université.
1: Oui.
2: Donc c'est l'occasion pour leur dire voilà ce qu'il y a à l'extérieur. Donc on ne peut pas vraiment toujours vous emmener aux entreprises, mais on va ramener les entreprises ici.
1: Très bien. Alors, est-ce que vous avez quelque chose d'autre à rajouter avant de finir en beauté? Un message positif, alors?
2: Donc, un message positif. Juste, j'ai voulu dire quelque chose. Donc, en passant à la fin de la journée, à la fin de la journée d'intégration, une étudiante était en train de parler au téléphone avec son amie. Et
1: oui.
2: Lui a dit, oh, tu ne peux pas imaginer la chance qu'on a ici à l'ESC. Hein, vous n'avez pas ça
1: à
2: votre institution. Donc, ça m'a vraiment réjouie.
1: Alors, elle est satisfaite du choix qu'elle a...
2: Bien sûr. Bien sûr. Et là, je me suis dit, alors bon, premier objectif, c'est que l'étudiant dise que j'ai de la chance. Et
1: oui.
2: Bon, c'est ça. Ils l'ont dit.
1: Oui, parce que certains étudiants, ils sont un peu déçus donc, du choix, de
2: l'orientation. Surtout voilà. Si ce n'est pas leur premier choix. Oui. Donc, et parfois, ils viennent parce qu'ils sont obligés de venir. C'est pas le domaine qu'ils préfèrent. Souhaitaient
1: faire, ouais.
2: C'est pas parce qu'ils n'aiment pas faire, mais moi je suis sûre que c'est parce qu'ils ne connaissent pas de quoi il s'agit. Mais en connaissant de quoi il s'agit, ils vont aimer. Donc c'est pourquoi donc la journée d'intégration, elle était importante dans ce sens-là.
1: Très bien. Alors Madame Olfa Blassine, merci à nouveau d'avoir accepté notre invitation et pour tous ces éclaircissements par rapport au sujet d'aujourd'hui, à savoir les journées d'intégration et le 40e anniversaire de l'ESC Tunis, l'école supérieure de commerce de Tunis. Merci beaucoup Madame Olfa Blassine, alors pour cet échange et pour nous avoir permis de mieux comprendre l'importance de ces journées d'intégration qui marquent le début d'une nouvelle aventure pour les étudiants de l'ESC Tunis. Alors rendez-vous tout au long de cette année universitaire pour suivre les nouveaux projets et événements qui accompagneront l'ESC Tunis dans la célébration de ses 40 ans d'histoire, d'excellence et d'engagement. Alors, je vous rappelle que mon invité était Madame Olfa Blassine, qui est la directrice des études et la présidente du comité pour la qualité de l'ESC Tunis. Et notre sujet s'est articulé autour des journées d'intégration et le 40e anniversaire de l'ESC Tunis. Allez, je remercie l'équipe qui m'a accompagné aujourd'hui, à savoir Faisal Hlaili pour sa belle collaboration technique et Rim Trablesi côté production digitale. Écoutez micro, c'était là Mehdi Qantawi. Mesdames et messieurs, je vous remercie de nous avoir suivis dans l'espoir de vous retrouver la semaine prochaine dans Academics, sinon demain à partir de 11h dans Au cœur du jour. Allez, je vous souhaite une bonne suite des programmes. Allez, bye.
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1: Il est 19h. Bonsoir à tous. La Tunisie abrite du 6 au 9 octobre 2026 une rencontre régionale au profit des petites et moyennes entreprises ainsi que des structures d'appui des entreprises en Afrique du Nord. Cet événement, organisé par le secrétariat général de la zone de libre-échange continentale africaine, réunira plus de 150 participants dont les dirigeants de PME, en particulier celles dirigées par des femmes et des jeunes ainsi que des organisations et structures d'accompagnement des entreprises. Il s'inscrit dans le cadre des efforts visant l'accélération de l'intégration des entreprises africaines au marché continental et le renforcement du commerce intra-africain. Trois entreprises tunisiennes spécialisées dans la santé numérique ont signé sept mémorandums d'entente avec des partenaires internationaux en marge de la conférence internationale sur la santé numérique Telehealth Connect 2026 qui s'est tenue en Tunisie les 29-30 septembre et le 1er octobre 2026. Ces mémorandums d'entente portent sur la coopération entre les entreprises tunisiennes et des partenaires en France, en Suisse, aux États-Unis, en Allemagne et aux Émirats Arabes Unis dans les domaines de la santé numérique, l'échange d'expériences, l'évaluation des solutions de santé, l'innovation et la formation médicale continue, ainsi que sur les opportunités de coopération et d'accès au marché tunisien et d'extension à l'échelle régionale. Le projet de centrale de production d'électricité d'une capacité de 1400 MW est envisagé en Tunisie. Le ministre de l'Équipement et de l'Habitat, chargé de la gestion du ministère de l'Industrie, des Mines et de l'Énergie, Salah Zouheri, en a fait l'annonce en marge de la réunion ministérielle consacrée au corridor sud de l'hydrogène South H2, organisée à Alger. Une délégation technique tunisienne doit prochainement se rendre en Algérie afin d'examiner les modalités de mise en œuvre du projet dont le coût n'est pas encore arrêté. La centrale avait déjà été évoquée en mai dernier entre la STEG et les autorités algériennes. La Chambre nationale syndicale du photovoltaïque propose d'équiper gratuitement 1 million de ménages en panneaux solaires afin de réduire le poids des subventions énergétiques. Le programme ciblerait les foyers dont la consommation ne dépasse pas 100 kWh par mois. Il serait déployé sur 5 ans à raison de 200 000 bénéficiaires chaque année. Selon les estimations de la Chambre, sa mise en œuvre pourrait permettre de réduire de 2 milliards de dinars le coût des subventions énergétiques. L'université de Tunis Selmanal confirme sa place dans les grands classements internationaux. Dans l'édition 2027 du Times Higher Education, elle se classe première en Tunisie et troisième en Afrique du Nord. À l'échelle mondiale, elle figure dans la tranche des 801 à 1000 meilleures universités. L'établissement se distingue notamment par la qualité de son enseignement et de sa recherche, confirmant ainsi sa progression sur la scène universitaire internationale. Et le ministère de l'Éducation a publié le calendrier des examens nationaux pour l'année scolaire 2026-2027 pour le baccalauréat. Les épreuves d'éducation physique se dérouleront du 19 au 30 avril 2027. Les écrits de la session principale sont programmés les 2, 3, 4, 7, 8 et 9 juin. L'association SOS Village d'Enfants Tunisie inaugurera demain samedi le nouveau siège de SOS Village d'Enfants Gamars qui sera situé à Almanza 9 à Tunis. Cette initiative vise à se rapprocher des familles, des partenaires et des donateurs et à faciliter le contact avec eux. À cette occasion, une journée porte ouverte sera organisée de 10h à 17h pour permettre au public de découvrir les programmes et activités de l'association ainsi que ses mécanismes d'intervention en faveur des enfants et des jeunes sans soutien familial. Dans le monde, le détroit d'Hormuz reste au centre des préoccupations énergétiques et sécuritaires. Malgré les tensions persistantes, les expéditions de gaz naturel liquéfié à travers ce passage stratégique ont atteint en septembre leur niveau mensuel le plus élevé depuis le début de la guerre entre les États-Unis, Israël et l'Iran en février. Des données des sociétés spécialisées font état de 19 à 21 cargaisons de GNL ayant franchi le détroit le mois dernier, principalement en provenance du Qatar et des Émirats arabes unis. Et puis, le président américain Donald Trump a déclaré ce vendredi que l'Europe venait d'accepter de mettre sur le marché une quantité massive de stocks importants de gazole et que le processus va débuter immédiatement. Trump a fait pression sur les pays européens pour qu'ils libèrent une partie de leurs réserves de gazole alors qu'il envisage d'interdire les exportations américaines de ce carburant. Fin de ce flash. Merci de l'avoir suivi, d'autres informations à 20h. Tout de suite, le programme en langue allemande avec Inès Mardi et Ulf Abschir à la réalisation. Bonne soirée sur RTCI.

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2: Il est 20h, bonsoir à tous. La Tunisie abrite du 6 au 9 octobre 2026 une rencontre régionale au profit des petites et moyennes entreprises ainsi que des structures d'appui des entreprises en Afrique du Nord. Cet événement, organisé par le secrétariat général de la zone de libre-échange continentale africaine, réunira plus de 150 participants, dont les dirigeants de PME, en particulier celles des dirigés par des femmes et des jeunes, ainsi que des organisations et structures d'accompagnement des entreprises. Il s'inscrit dans le cadre des efforts visant l'accélération de l'intégration des entreprises africaines au marché continental et le renforcement du commerce intra-africain. Trois entreprises tunisiennes spécialisées dans la santé numérique ont signé 7 mémorandums d'entente avec des partenaires internationaux en marge de la conférence internationale sur la santé numérique Telehealth Connect 2026 qui s'est tenue en Tunisie les 29-30 septembre et le 1er octobre 2026. Ces mémorandums d'entente portent sur la coopération entre les entreprises tunisiennes et des partenaires en France, en Suisse, aux États-Unis, en Allemagne, aux Émirats Arabes Unis, dans les domaines de la santé numérique, l'échange d'expériences, l'évaluation des solutions de santé, l'innovation et la formation médicale continue, ainsi que sur les opportunités de coopération et d'accès au marché tunisien et d'extension à l'échelle régionale. Projet de centrale de production d'électricité d'une capacité de 1400 MW est envisagé en Tunisie. Le ministre de l'Équipement et de l'Habitat, chargé de la gestion du ministère de l'Industrie, des Mines et de l'Énergie, Salah Zouheri, en a fait l'annonce en marge de la réunion ministérielle consacrée au corridor sud de l'hydrogène South H2 organisée à Alger. Une délégation technique tunisienne doit prochainement se rendre en Algérie afin d'examiner les modalités de mise en œuvre du projet dont le coût n'est pas encore arrêté. La centrale avait déjà été évoquée en mai dernier entre la STEG et les autorités algériennes. La Chambre nationale syndicale du photovoltaïque propose d'équiper gratuitement 1 million de ménages en panneaux solaires afin de réduire le poids des subventions énergétiques. Le programme ciblerait les foyers dont la consommation ne dépasse pas 100 kWh par mois. Il serait déployé sur 5 ans à raison de 200 000 bénéficiaires chaque année. Selon les estimations de la Chambre, sa mise en œuvre pourrait permettre de réduire de 2 milliards de dinars le coût des subventions énergétiques. Le ministère de l'Éducation a publié le calendrier des examens nationaux pour l'année scolaire 2026-2027. Pour le baccalauréat, les épreuves d'éducation physique se dérouleront du 19 au 30 avril 2027. Les écrits de la session principale seront programmés les 2, 3, 4, 7, 8 et 9 juin. La campagne d'octobre rose consacrée au dépistage précoce du cancer du sein a été lancée ce matin dans la région de Gafsa. Une forte mobilisation a accompagné cette journée ponctuée de plusieurs activités de sensibilisation avec un message essentiel. Plus le diagnostic intervient tôt, plus les chances de guérison augmentent. Cette édition est placée sous le slogan « Le dépistage, c'est votre responsabilité, le reste c'est notre affaire ». Puis dans le monde, le président américain Donald Trump a déclaré ce vendredi que l'Europe venait d'accepter de mettre sur le marché une quantité massive de son stock important de gazole et que le processus va débuter immédiatement. Trump a fait pression sur les pays européens pour qu'ils libèrent une partie de leurs réserves de gazole alors qu'il envisage d'interdire les exportations américaines de ce carburant. Et puis météo, le temps sera marqué ce vendredi soir par des cellules orageuses accompagnées de pluies parfois abondantes avec des chutes locales de grêle sur les régions ouest. Le vent soufflera de secteur sud au nord et au centre et de secteur est au sud, relativement fort près des côtes et au sud et faible à modéré sur le reste des régions. La mer sera agitée, localement très agitée dans la zone de Serrat. Les températures nocturnes varient généralement entre 21 et 26 degrés et sont de l'ordre de 18 degrés sur les hauteurs ouest. fin de ce flash. Merci de l'avoir suivi. D'autres informations, les prochaines informations, ça sera demain matin à 7h. Tout de suite, le programme en langue espagnole avec Rim Fathala et Olfa Pchir à la réalisation. Bonne soirée sur RTCI.
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Bonsoir, bonsoir mes chers amis, bonsoir les métalleux, nous sommes le vendredi 2 octobre 2026 et je suis en compagnie de la belle Olfa Bchir, c'est ça ? Olfa Bchir qui va m'accompagner jusqu'au 12 coups de minuit ce soir, hein, ça sera du bon son métal, une belle playlist et des invités de marque avec Cartagena qui vont nous rejoindre à 21h30 pour nous parler. Nous parler d'eux d'abord, mais aussi de leur participation au MENA Festival et d'autres nouvelles que je ne vais pas vous griller, hein, on va en parler tout de suite. Mais avant ça, on va commencer par réviser nos petits morceaux, hein, notre petite révision du début avec Alice Cooper, Schools Out, Nirvana, Lithium, Rammstein, Mindtail, tout de suite.

Alors mes amis, nos invités sont là, ils sont arrivés, ils sont bien au chaud. Au studio, on va les placer et on va commencer notre petite interview pour parler de Cartagena et leur nouveauté, de ce qui va se passer courant octobre et après octobre bien sûr. Mais avant ça, je vous laisse avec Opeth Reverie, histoire de placer nos invités comme il le faut.

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1: Il est 21h30 sur les ondes de Radio Tunisienne Internationale et vous écoutez votre rendez-vous métal hebdomadaire Metal Eyes qui vous accompagne jusqu'au 12 coups de minuit. Alors ce soir, nous avons l'honneur et le privilège rencontrer un groupe que vous connaissez tous, c'est un groupe intergénérationnel. Il a commencé il y a 20 ans, on va en parler en long et en large. Cartagena, représenté par Shamseddine Cook et Mourad Bessadak. Bonsoir les amis.
2: Bonsoir. Merci pour l'invitation.
1: C'est un réel plaisir pour nous et pour nos auditeurs. Alors, on va parler de Cartagena, on va commencer par la genèse, comment ça a commencé. Ça a commencé depuis plus de 20 ans. Cartagena, c'est un nom qu'on connaît sur la scène musicale, mais aussi sur la scène artistique. J'en perds les mots. Et moi, voilà, je vous laisse commencer à parler de Cartagena l'avant 2019.
2: Alors, le groupe a été formé en 2009 déjà.
1: Ouais.
2: Rien que de le dire, on ne se rend pas compte.
1: Ça ne nous rajeunit pas, mais.
2: Oui. Donc, à l'époque, c'était No Relation plutôt que Cartagena. Après, on a changé de nom. C'était Cartagena à partir du deuxième album.
3: C'était. À partir de Loma de Linda Est.
2: Oui. Mm-hmm. Donc, voilà, ça fait depuis 2009.
1: Donc ça a changé, le groupe il a changé depuis, et le départ, en fait, le deuxième souffle, il a commencé en 2019,
2: ouais,
1: 2018-2019.
2: À partir de 2018, oui. On a participé à des festivals, notamment aux Pays-Bas.
1: Voilà, c'était une information que je ne connaissais pas. Ouais, on en a parlé dans le off, mais il était, Cartagena a été au Fest de...
2: Female Metal Fest.
3: Female Metal Fest, c'est un festival qui nous a invités.
2: Il y a une condition, le groupe doit comporter minimum une femme et le reste...
3: Non, les membres.
1: C'est bien, la discrimination positive, ça peut aider parfois.
3: Ouais. Voilà.
2: Soit à la batterie, soit chanteur, soit peu importe.
3: Et du coup, on a eu une invitation directe de la part de l'organisateur. On ne s'attendait pas. On a fait la submission.
2: Alors qu'on n'avait même pas sorti l'album. Il nous a juste invité en écoutant le trailer de l'album.
3: Trailer de l'album.
1: D'accord.
2: Mais il était convaincu que voilà.
1: Et vous avez cassé la baraque, d'après ce que j'ai entendu.
3: Meilleure vente d'album.
2: Il s'est avéré qu'il avait raison, en fait.
1: Mesdames et messieurs, meilleure vente d'album en 2019 déjà.
3: Oui.
1: Et
3: 2018 plutôt.
1: 2018, ouais.
3: Et parce après, que 2019.
2: C'était un festival qui comportait plus d'une trentaine de groupes, des Européens, USA, Canada, un peu partout dans le monde. Et
3: voilà. Il y avait des. Il faisait une sorte de. Comment dirais-je. Des battles. Et ils choisissent de chaque pays un seul groupe.
1: D'accord. Et vous n'avez pas fait de battle là.
2: Non.
3: Je ne sais pas ce qui s'est passé, mais.
1: Vous étiez des outsiders, comme débute la Tunisie, toujours une outsider. Alors, donc c'était grâce à la chanteuse Nesrine Mahbouli.
3: Grâce à la chanteuse Nesrine Mahbouli, grâce à Saifuddin Kishrid, le
1: compositeur. Voilà, on va parler des membres du groupe déjà. C'était pour rebondir aux membres du groupe, voilà.
3: Oui, on peut dire que d'ailleurs Nesrine, elle a fait partie d'équipe à partir de 2017, je pense.
2: Oui.
3: Parce qu'il n'y avait pas Nesrine avant.
1: Il n'y avait pas Nesrine. Les membres du groupe, est-ce que tu peux nous
2: les
1: présenter?
2: Alors là, on a Nesrine Mahbouli au chant.
1: D'accord.
2: Saif Kachrid, batterie.
1: Oui.
2: Shamseddine Kouki, guitare. Radouane.
3: Khirdi.
2: Guitare. Et moi-même, Mourad Bessedar, bassiste.
1: À la basse.
3: Ouais. Et pour info, Radouane, il faisait partie des membres...
2: Oui, il faisait partie du groupe, mais après, il était obligé de déménager au Japon.
3: 2006.
2: Donc, c'est pas la porte à côté.
1: C'est assez loin. Ouais.
2: Il a carrément déménagé au Japon.
3: Donc, avant 2006, ils jouaient ensemble. Ouais.
2: Donc, il y a eu un autre guitariste qui s'appelle Ahmed. Après, Razouen, il est revenu, Ahmed, il est parti en Allemagne. C'était un
1: c'est, peu... toujours, c'est toujours ouais. la même rengaine, c'est ouais. toujours le même, ouais. la même histoire, mais ce qui est sûr, c'est que Cartagena est là. Cartagena, elle revient, enfin, Cartagena revient avec ouais. un nouvel album. Un album qu'on a entendu, hein, beaucoup entendu sur les ondes de RTCI ouais. et aussi enfin, partout, hein, ça a cassé la baraque aussi sur les réseaux sociaux et ouais. C'est plus un travail artistique, donc c'est, ça dépasse l'aspect audio, c'est, y a
3: c'est,
1: deux,
3: un concept,
1: voilà, c'est un concept plutôt ouais. visuel. Et je ne savais pas que c'était plus un monde, dans Cartagena, c'est plus un monde artistique avec des trucs audiovisuels. Est-ce que vous pouvez nous en parler un petit peu plus ?
2: Bah, en fait, Cartagena, dans le sens où vous voulez dire, c'est un groupe d'artistes qui s'est regroupé justement pour former un groupe. Par exemple, on a Shams qui est... qui aime beaucoup tout ce qui est photo, cinéma, animation, etc. Il y a Saif Kachiri de tout ce qui est composition. Il y a Nesrine, c'est une chanteuse d'opéra.
1: Oui.
2: Ouais. Ouais, elle passe un petit peu partout en ce moment.
1: Oui.
2: Moi-même.
1: C'est pour ça qu'elle n'est pas là. Hein.
2: Ouais.
1: Oui.
2: Et moi, là, tout ce qui est communication. Donc voilà, c'est un nouveau concept. Je sais pas si c'est nouveau ou pas, mais c'est un concept. C'est un album avec une histoire en fait. Il y a des D'accord. illustrations, il y a un livre, il y a une histoire. En fait.
1: D'abord, oui, il y a l'affiche Tissitania. Et pour anecdote, on m'a offert généreusement un portrait de l'affiche de l'album qui est super. Moi, je vais l'encadrer et la mettre. Chez moi, ça sera avec grand plaisir. Alors, Tissitania, c'est plus un truc berbère.
3: Alors... En fait, Tissitania, c'est un concept qui a fait la maturité de tout ce qu'on parlait tout à l'heure par rapport aux expériences entre 2009 et la sortie de l'album de Tissitania. Mm-hmm. Donc, le retour d'expérience par rapport à, par exemple, Saif dans la composition, dans Cartagena, ils sont dans plusieurs œuvres comme des films à l'échelle internationale qui ont eu des prix. Cartagena, récemment, c'est la composition de la musique bande sonore de Fortnite avec Hellfest.
2: Événement Hellfest, oui.
3: Ok. Cartagena. Pratiquement, vous les trouvez dans des
2: publicités,
3: dans des publicités,
1: ça dépasse partout. Le projet d'un rock band.
2: Oui,
1: en fait.
2: Oui. C'est oui. devenu une famille en fait, et le pire dans tout ça, c'est que chacun il a son propre domaine. Par exemple, le batteur Saif, il est pharmacien. Shams, c'est un ancien militaire. Moi, je suis dans la communication. Chacun il est dans son délire.
1: Ben, c'est un peu notre voilà, c'est un peu la marque de fabrique des artistes tunisiens. Ouais. Enfin, on a toujours un boulot qui est à part.
2: Ouais.
1: Il est très rare que ouais. des musiciens soient professionnels à 100%. Mais ça n'empêche ouais. pas la créativité.
2: Ouais.
1: Et pour revenir à Tissitania, donc c'est un album qui raconte une histoire et c'est quelque oui. chose que j'apprécie énormément. Enfin, on a vu ça dans plusieurs albums de groupes tunisiens, comme Primordial Black avec leur dernier album, ça raconte une histoire, c'est une boucle en fait. Et en écoutant l'album, votre album, en fait, c'est aussi quelque chose. En fait, c'est quand on entend la musique, en fait, ça monte en crescendo, il y a des significations, il y a un avancement. Est-ce que vous pouvez en parler plus ?
3: En fait, Tissitania, le titre, il veut dire en berbère l'histoire de Hania. Donc l'histoire d'une petite fille qui est née albinos dans une société un peu à l'ancienne berbère.
1: Mais d'où vous avez sorti cette histoire? C'est une vraie histoire?
2: À moitié, c'est inspiré de l'époque de Carthagène.
1: Ok.
2: C'est inspiré. Et en même temps, c'est...
3: En Afrique du Nord, les enfants albinos, ouais. ils sont considérés comme les enfants du diable.
1: Ouais.
3: Et du coup...
2: À cette époque-là. Ouais.
3: Oui.
1: Ah, c'est bien trouvé. Ouais.
3: Et là, on parle de différence et d'intolérance. Et la petite fille, elle va se retrouver face à un dilemme, face à une décision.
1: Ouais.
3: Et comme on peut voir dans le clip de Anya, d'ailleurs, ouais, qui a été totalement illustré par Cartagena, qui a été dessiné
1: à la main,
3: avec un crayon.
1: C'est incroyable. C'est incroyable.
3: Okay.
1: Vous pouvez voir
3: le lien
1: sur la page Facebook de Metalize, et aussi un lien sur la page Instagram, hein, pour c'est une œuvre
3: voilà,
1: c'est
3: on
1: pas
3: est
1: mal
3: parti
1: quand même.
3: Ouais, donc le monde d'une petite fille qui allait qu'elle savait très bien qu'elle allait être sacrifiée, et du coup elle devait fuir. Et sa maman, elle lui a conduit le chemin, elle lui a raconté qu'il y a une vieille ermite qui habitait aux montagnes là-haut, à Etlkayet, c'est un endroit qui existe
1: qui
3: bien.
1: Qui existe vraiment.
3: Dirait, okay. Et dans la grotte, il y avait Teriel. Et Teriel,
1: ah, c'est des vrais noms, ça, c'est des vrais noms berbères.
3: Oui, Teriel, c'est l'ogresse qui symbolise la femme, et qui symbolise, comment dirais-je, la non-soumission.
1: D'accord, c'est des moments forts, hein, c'est des messages forts, ouais, de tolérance.
3: Voilà.
1: De,
3: et à partir de ce moment-là, pourquoi la petite fille, elle a été choisie? Parce que réellement, elle portait un emblème avec la couleur bleue.
1: D'accord.
3: Qu'elle s'illuminait à chaque fois qu'il y avait un signe. Donc c'est un peu, il faut lire entre les lignes dans le clip.
1: Ouais.
3: Donc elle lui a raconté ses ancêtres, qui étaient Elisha Dido, qui a fondé Carthage, Yem, qui est la maman d'Hannibal, d'un grand chef d'armée.
1: Ça, il y a toute une histoire.
2: C'est
3: de Sophonisba.
1: Voilà. Moi, je vous laisse. Ouais. Je laisse découvrir à nos auditeurs, hein, le clip et l'histoire.
3: Et la Kahina.
1: Et la Kahina, c'est de la Kahina, bien sûr. Et en fait, c'est des paroles qui sont très accrocheurs, hein, j'ai un petit peu suivi, mais aussi une musique lyrique, une musique symphonique qui est très bien interprétée. Alors le choix du métal, du rock symphonique, est-ce que c'est un choix que vous avez adopté, ou c'est par rapport aux capacités de la chanteuse? Comment ça s'est passé en fait?
2: Un petit peu de tout, parce que on aime bien ce style, même avec les films où il y a ce genre de musique, en général ce sont des bons films qui nous attirent. Donc déjà on aime ce style musical, mais en plus on doit se rectifier par rapport au timbre de la chanteuse. Par exemple, quand Nesrine a chanté avec nous sur scène à Eindhoven, c'était pas un album fait pour elle. C'était un album avant Nesrine.
3: Oui,
1: d'accord.
2: Mais elle s'est bien... on a bien aimé comment elle a chanté et tout. Elle était excellente.
3: Son interprétation.
2: Ouais. Alors que c'était pas son timbre.
3: C'est du lourd.
2: Donc là, le nouvel album, là, le dernier, c'est un album qui a été créé avec Nesrine. Donc on doit...
1: Il y a son empreinte.
2: Il y a son timbre musical.
3: C'est
2: voilà,
3: un petit incident qui s'est passé à Eindhoven quand elle a crié, et ça, il l'a entendu.
2: Ouais, avec des petits détails, oui, avec des petits détails. Mais voilà, c'est le fait qu'on aime ce style musical. Et Nesrine, c'est une chanteuse d'opéra, mais ça l'empêche pas d'aimer ce style musical aussi. Sachant que moi, j'écoute pas trop du métal. Hein. Je préfère en jouer que écouter.
1: Tu te mens à toi-même.
2: Non, c'est le style que j'entends le moins, en tout cas. Par rapport à tous les autres styles, c'est
1: ah, de toute façon, il y a une influence quelque part. Et
2: ah oui.
1: Moi, je remarque que...
3: Moi, on dirait plutôt que c'est du métal cinématique.
1: D'accord.
2: Orchestral, symphonique,
3: qui est
2: immersif
3: dans chaque concept.
1: C'est plus thématique, c'est plus visuel, en fait. Ça va vers le visuel. Plutôt
3: immersif côté son, et le visuel, il s'est développé là maintenant avec Tissitani.
2: Ouais, c'est un mélange en fait.
1: Alors,
2: pour
1: vous poser une petite colle, histoire de corser un petit peu, est-ce qu'il y a une influence, ou est-ce que vous vous rapprochez d'un groupe, est-ce que vous voyez dans une sphère musicale d'un groupe en particulier?
2: Au tout début de Cartagena, c'était un petit peu comme ça. Genre, il y avait un mélange entre Dream Theater.
3: C'est un passage obligatoire.
2: Ouais. Mais après, on s'est retrouvé dans notre propre monde, en fait.
1: D'accord.
2: Ouais. C'est juste qu'on ne sait même pas comment appeler ce style. Lui, il dit cinématique.
1: Bon, après, c'est un petit peu compréhensible vu que. Chaque artiste a son monde et chacun donne de son empreinte dans
3: bien
1: le
3: sûr,
1: groupe.
3: Il y a des influences.
1: Donc
3: ouais.
1: Je pense que c'est l'influence
2: c'est ce
1: de
2: qui
1: votre.
2: A donné,
1: voilà.
2: C'est quelque ça chose. Ça résulte d'assez... en fait. Ça
1: voilà.
2: Résulte.
1: Ouais, tout ouais. À fait. Tout ouais. À fait. Alors, on va parler du futur. Hein. On va commencer par le futur proche dans une semaine, dans 10 jours.
2: Dans 10 jours.
1: Dans 10 jours, hein, le non, MENA Festival, le MENA Fest, qui va se dérouler le 10 et le 11. Octobre au centre-ville de Tunis, hein, dans un centre culturel d'un pays ami. Et alors, vous allez jouer quoi, Dissitania ou
2: quelque on va jouer l'album, oui.
1: Vous allez jouer l'album.
2: Ouais, pour la première fois.
1: Pour la première fois.
3: En exclusivité pour Mena.
2: Oui, pour la première fois, oui.
1: C'est du lourd quand même. Hein.
2: Oui.
1: Enfin, comment, donc vous allez tester l'album directement en live.
2: On va tester l'album et, si on peut booster en même temps que tester, ça fera plaisir parce que on va peut-être ramener des amis à nous, caméraman. Mmh. On aura un petit peu de contenu par rapport au live.
1: C'est clair, hein, il faut le faire de toute façon.
2: Ouais.
1: Et en fait, parfois, lorsqu'on joue pour la première fois un album, c'est assez différent du studio, du feeling studio, et ça change complètement. Moi, j'ai vu des versions complètement changées des albums.
2: Oui. Alors, même pour la dixième fois. Tant que tu joues au studio, il y a forcément une date de concert et ça change tout en fait. Même au niveau musculaire et tout. Genre au studio, on peut faire l'album 4 fois de suite, il y aura pas de souci. Mais sur scène, c'est autre chose. Avec les lumières.
1: Ah, faut être sportif. Hein.
2: Ah oui.
3: Oui.
2: Oui. Faut travailler les poignets et tout.
3: Et MENA, c'est une opportunité pour Cartagena pour rejouer en Tunisie avec un très bon festival.
2: Oui, d'ailleurs.
3: C'est un très bon festival.
1: Il commence à prendre de l'ampleur. Hein.
3: On va.
1: De toute façon, cette année, il y a du lourd. Il y a Sakistolis.
3: Il y aura Massistir.
1: Il y a Massistir.
2: Ouais.
1: C'est du lourd. Et même les groupes tunisiens, hein, c'est pas les moindres.
3: Aura,
1: hein, de
3: Primordia
1: toute façon,
3: Black,
1: il y aura Thunder Vega.
3: Il y a Thunder Vega aussi.
1: Il y a de très très bons groupes.
3: Il y a Skadra aussi.
1: Et Skadra, hein, qui vont faire leur premier concert, leur premier festival. Ils ont fait des concerts.
3: Oui.
1: Mais ce sera
3: on
1: leur premier festival.
3: On a déjà assisté à Skadra.
1: Ah, vous étiez là aussi. Ok.
3: On recommence à trouver. Il faut trouver du temps pour les geeks. Hein. Même
1: ouais.
3: Pour les petits geeks, c'est un très bon moment de voir nous, je dirais pas les anciens métalleux, mais tu vois, avec les enfants, ça se transmet en de
1: exactement.
3: Génération en génération.
1: Et d'ailleurs, je lance un appel. Il y a le FMG, FMG.
2: Ça fait minimum 15 ans le FMG.
1: C'est le festival
2: méditerranéen de la guitare.
1: Ouais. Non, c'est le festival de Carthage de musique. De musique.
2: FCM.
1: Le JC.
3: Le JMC.
1: Voilà, JMC.
2: Moi, je suis.
1: Enfin, j'en ai marre des abréviations. Alors, le JMC, hein, qui va se dérouler, hein, là, tout proche, il va commencer. Il y a de bons groupes tunisiens et de groupes de rock tunisiens aussi. Il y a Saharaj. Qui vont monter sur scène. Alors, allez voir les groupes tunisiens, allez voir le JMC, profitez, hein, c'est au centre-ville, c'est pas cher, il y a des places. Allez voir les groupes, il faut soutenir la communauté musicale, la communauté metal, la communauté rock, et toute la musique, hein, il faut encourager, et faites de la musique, s'il vous plaît, par pitié, faites de la musique, pas autre chose. Alors, donc ça sera dans le futur proche, ça sera le MENA.
2: Le prochain festival, ce sera le MENA.
1: Et après ?
2: Après, peut-être on aura une petite surprise, genre une participation avec un autre groupe ami. Peut-être on va organiser un petit concert.
1: Ici en Tunisie ?
2: Oui, oui, à Tunis.
3: On veut bien
2: entre deux groupes. C'est pas encore certain, donc je vais pas donner de nom, etc. ou de date.
1: Et mais je pense que ça va se concrétiser.
2: Peut-être, oui.
3: Après MENA, on en discute.
1: On en discutera après le MENA.
3: Parce que là, tout, on est focalisé sur MENA.
1: Bah, tu m'étonnes, bien sûr.
3: On a hâte.
2: Et après ça, peut-être il y aura en France le Motocultor ou quelque chose.
1: Le Motocultor ?
2: Ouais.
1: Ah, il est pas content. Hein. Je pense que ça sera une surprise.
3: Non, non, non, c'est pas que je suis pas content, mais vous pouvez poser la question peut-être à l'organisateur lui-même, le Hans là-bas. Après, quand on aura.
1: On en parlera avec Nabil et les autres bancs. Voilà, Nabil Aureli, qu'on salue, bien sûr. Hein.
2: Salut Nabil.
1: C'est. Ce qu'ils font, c'est incroyable, hein, et franchement, moi, je les ai côtoyés, hein, depuis le début, et franchement, ils ont galéré, ils ont persévéré, et c'est grâce à eux qu'on a un festival de métal qui est de cette envergure, en fait.
2: Ouais, c'est une bonne
1: Donc, bon courage et force à eux. Bon
3: et
1: courage.
3: J'apprécie énormément le fait qu'ils mettent le truc des enfants moins de 14 ans qui peuvent assister gratos avec leurs parents. Et ça, bon, c'est
1: en fait,
3: super.
1: Il applique une culture qu'on n'a pas, enfin, ou qu'on super. A oublié, ouais. celle de ouais. ramener nos enfants, nos propres enfants, et transmettre l'amour de la musique à ouais. nos enfants, bien sûr. Alors, Dissitania, c'est votre album, hein, il commence à dater, franchement. Allez, le prochain. Est-ce qu'il y a une date pour un prochain album?
3: Le prochain album.
1: Je rigole, il ne date pas.
3: Il faut que je sorte de ce demande de Tissitania.
1: Il
3: n'y
1: a même pas
3: là,
1: un an, hein, de toute façon.
2: Non, pas pour le moment. Non. Il y aura un prochain album, Inch'Allah, mais on ne sait pas quand.
3: Ça demande énormément de recherches.
1: On va se contenter de Tissitania, hein, d'ici
2: ouais,
1: là.
2: Elle vient de sortir quand même.
1: Et profiter de vous sur scène. Alors éclatez-vous et faites-nous vibrer, hein, comme vous le savez faire depuis 20 ans. Moi, en tout cas, ça m'a fait plaisir. Hein. Le petit garçon en moi, le petit métalleux en moi, j'ai bien apprécié, hein, le retour en force. En plus, c'est du métal symphonique et j'adore, c'est un style musical que j'adore. Hein. Mmh. Et Nassim Mabouli, c'est une voix que j'apprécie énormément.
2: C'est
1: une voix salue.
2: Exceptionnelle, oui.
1: Et voilà, donc on va se quitter, hein, mes amis. Je vous laisse retourner à vos répétitions. Hein. Je sais que vous travaillez d'arrache-pied. Alors, on va écouter tout de suite deux morceaux de Cartagena, hein, rien que ça. C'est la moindre des choses, hein, deux de mes morceaux préférés. Je vais vous laisser les découvrir avec nous. Alors,
3: si
1: merci, mes amis. Un dernier mot.
3: Je ne vais pas jeter un coup d'œil. Moi aussi, je veux bien découvrir.
1: On va rester, on va les écouter ensemble.
3: Le plaisir est partagé. Merci.
2: Merci pour l'invitation.
1: Merci à vous d'être passé.
2: Merci à vous, merci à Mena d'avoir pensé à nous pour le festival. Et merci pour toute personne qui a participé à nous inviter.
3: Et merci à tous ceux qui vont venir.
1: Bah oui.
3: Ils vont vivre une très bonne expérience.
2: Toute personne qui a participé.
1: Exactement, exactement. Allez, mes amis, on se quitte avec Cartagena.
2: Merci.
1: Et à la prochaine.
2: Merci, à la prochaine.
3: Merci.

Alors mes amis, nous entamons la deuxième heure de Metalize, votre rendez-vous hebdomadaire de métal sur les ondes de Radio Tunisienne Internationale, la plus belle des radios, 98.2, 92.0, des fréquences que vous connaissez par cœur. Vous connaissez par cœur aussi Nightwish, I Wish I Had an Angel, Nemo et enfin Saharage on the Edge. Alors Saharage qui vont performer au JMC hein, le 6 octobre. Alors allez les voir sur les planches du JMC avec d'autres groupes tunisiens. Alors n'hésitez pas à encourager nos amis les artistes tunisiens. Je vous laisse avec Nightwish Saharage.

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2: Alors mes amis, on va faire une petite douceur dans un monde de brut avec Pink Floyd, Comfortably Limb. Alors c'est proposé par Oussam Halel qui nous écoute ce soir. Ce sera suivi de Rage Against the Machine, hein, Bulls on Parade, et il y aura Saxon Within Temptation, Floor Jensen et Evanescence. Bien sûr, c'est la petite playlist spéciale Metal Female Metal, et il y aura aussi Barzakh. Donc je vous laisse avec cette petite playlist, mes amis. J'espère que vous allez adorer.

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